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4: Eddy Piron, bonjour. L'Écoparc Aventure, c'est à tourner, c'est l'activité familiale par excellence, c'est adapté aux enfants dès 5 ans et conçu pour s'amuser à son propre rythme. Il y a de tout, des passerelles aériennes, des parcours à crobranches et surtout deux tyroliennes impressionnantes de plus de 333 mètres. Vous voulez découvrir tout ça, vous allez sur le site écoparc-aventure.com, écoparc-aventure.com. Le Color Fun Run de Mons, la course la plus colorée de l'année, ça se passe à Mons le 27 septembre. Que vous soyez en famille, entre amis, avec vos enfants, en groupe ou entre ados, vous faites ce que vous voulez. Le Color Fun Run est une course non chronométrée. Chacun avance à son rythme, on court, on marche, on danse et surtout on s'amuse. Tout au long du parcours, les participants traversent différentes zones de couleurs pour terminer la course complètement colorée. Rendez-vous donc le 27 septembre à Mons. La fête du potiron, eh bien, c'est proposé par l'Office du Tourisme et cette année, ça se passe le 10 octobre de 10h à 18h à l'ancienne scierie rue de la Gare à Gerpine. Il y aura un large choix de potirons et de cucurbitacées. On pourra découvrir des produits du terroir et des artisans locaux. Il y aura des animations pour les enfants, une grande chasse au trésor familial et il y aura plein de maraîchers et d'horticulteurs. Rendez-vous donc le 10 octobre à Gerpine. Une petite proposition du service tourisme de Nivelles. La découverte du quartier Saint-Jacques, cet ancien quartier des pèlerins de Compostelle, puis des Brasseurs, est un charmant village au cœur de la ville où il fait bon vivre. Il y a des rues pittoresques, des maisons classées, des vestiges historiques. Et puis on peut découvrir aussi les jardins et les étangs du parc de la Dodène, un véritable poumon vert de Nivelles. Vous voulez plus d'infos, vous appelez l'Office du Tourisme au 067 21 54 13 ou plus simple, vous allez sur le site tourisme-nivelles.be. Amusez-vous à l'écoute de votre radio préférée. Bonne journée.
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5: Bonjour à tous. Aujourd'hui jeudi, nous fêtons les Renault, le dicton, le jour de la Saint-Lambert, qui quitte sa place, la paire. Les anniversaires nous arrivent avec les 71 ans de Anne de Boutroux, Lucie de la Louvière fête ses 45 ans, Lorenzo de Toin fête ses 59 ans et Olivier de Morage lui fête ses 52 ans.
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6: L'horoscope de Serge Ducas avec

0: là où vous ne l'attendiez pas. Gémeaux, la communication devient essentielle. Vous avez envie de parler, d'échanger et surtout de mieux comprendre votre partenaire. Cancer, votre rythme professionnel commence à vous peser. Vous pourriez changer toute votre organisation. Lion, votre énergie donne envie aux autres de vous suivre. Vous réunissez plusieurs personnes autour du même projet. Vierge, votre sens pratique fait encore la différence. Vos conseils sont appréciés et vos idées trouvent facilement leur place. Balance, d'habitude plutôt indécis, vous pourriez cette fois trancher sans trop hésiter. Vous savez où vous allez. Scorpion, une nouvelle opportunité professionnelle pourrait vous donner le courage de quitter ce qui ne vous correspond plus aujourd'hui. Sagittaire, en couple, un choix, une décision pourrait changer votre vie, comme l'achat d'une maison, un enfant, un mariage. Capricorne, vous aimez que tout soit bien organisé et maîtrisé, mais vous ressentez aussi l'envie de casser un peu la routine. Verseau, si vous êtes célibataire, une rencontre pourrait éveiller votre curiosité, vous donner envie de vous laisser surprendre, pourquoi pas. Poisson, votre famille, vos proches et les petits moments partagés vous apportent aujourd'hui une douceur particulièrement réconfortante. Profitez-en. Très belle journée à tous.
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4: Édith Piron, bonjour, bienvenue sur Radio Bonheur.
5: L'Office du tourisme de Nivelles organise des visites guidées de la ville à la demande, en français, en néerlandais, en anglais, en allemand. Les touristes isolés trouveront aussi les fascicules des attractions et des circuits promenades dans le bureau d'accueil situé pas loin de la Grand Place au 48 rue des Saints. Ils pourront ainsi découvrir la collégiale ainsi que la belle ville de Nivelles avec différents aspects, hein, le quartier Saint-Jacques, la tour Simone, le parc de la Dodène ou encore le musée communal. Vous voulez plus d'infos? Vous n'hésitez pas à aller sur le site tourisme-nivelles.be, tourisme-nivelles.be.
4: Vous voulez découvrir le monde de l'orchidée? Eh bien, les amis de l'orchidée de Montigny-le-Tilleul vous fixent une fois par mois rendez-vous au foyer culturel. On y fait plein de choses. Les explications de Inge van Dorp, présidente du club.
6: Nous avons chaque fois un thème. Donc, on parle sur une espèce bien différente. Et comme ça, on apprend vraiment en toute simplicité comment on appréhende la culture de certaines choses. Et on a aussi alors la présentation des plantes de nos membres. Et nos membres sont vraiment des grands fans et des grands fous d'orchidées. Donc voilà, ils amènent, ils expliquent comment ils font la culture et comme ça on peut tous apprendre quelque chose.
4: Est-ce que ça peut se faire toute l'année? J'imagine qu'il y a une période où l'orchidée, on ne peut pas la trouver.
6: Non, nous on travaille vraiment de janvier jusqu'en décembre et on a toujours des floraisons.
4: Vous voulez plus d'infos? Vous allez sur la page Facebook Les Amis de l'Orchidée Montigny ou alors vous appelez au 0479 23 66 86 0479 23 66 86.
5: Nous sommes avec Laurence Grégoire, la directrice de l'atelier 642 situé à Marcinelle, à la rue des Lessiennes, et elle propose ce qu'on appelle des séances de flamenco, plus exactement des tablaos de flamenco, finalement dans une petite salle. C'est très intimiste ces spectacles?
7: Oui, c'est très intimiste. Alors le principe, c'est qu'on soit dans un espace effectivement restreint où le public est très très proche des protagonistes, très très proche des artistes, et comme c'est une danse qui vibre énormément, mais en fait on a vraiment le plancher qui tremble de par leurs prestations, et il y a cette proximité qui fait qu'on a vraiment aussi la connexion avec l'intensité de leur regard, avec la sueur, avec l'intensité du mouvement, et donc c'est particulièrement impressionnant. Alors oui, on est dans un petit lieu, mais on est quand même une petite centaine autour d'eux. Et voilà, un peu serré, il y a un petit bar, c'est très cosy, c'est très, c'est parfois même un côté kitsch un peu dans la décoration, mais ça fait tout le charme du lieu, avec tous ces petits éclairages, ces petites loupiottes. Et
5: puis vous avez des artistes étrangers qui viennent volontiers se perdre à la rue des Lessiennes à Marcinelle.
7: Effectivement, donc c'est une chance, mais un petit miracle, mais rien. Un petit miracle n'arrive jamais seul, dit-on, et donc avec l'énergie que nous déployons,

0: tardivement pour nous accompagner.
1: Il découvre cette spécialité typiquement carolo. Vous voulez davantage de renseignements parce qu'il y a des cours aussi, hein, plein de trucs. Hein. Vous allez sur le site atelier642.com, atelier642.com. Exploration du monde s'arrête à Binche le 22 septembre au Théâtre communal de Binche, un beau petit théâtre d'ailleurs à découvrir, avec comme thématique ce 22 septembre eh bien l'Irlande. L'Irlande, c'est d'abord une beauté sauvage, un roc sur lequel se brisent les flots de l'océan, le Connemara, les falaises de Moher, la chaussée des géants, la Saint-Patrick, plein de choses à découvrir. Eh bien, vous pouvez prendre contact avec le théâtre de Binche.be. Je vous rappelle, c'est le 22 septembre à 20h. Je vous souhaite une bonne journée.
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2: Bonjour à tous. Aujourd'hui, jeudi, nous fêtons les Renault, le dicton, le jour de la Saint-Lambert, qui quitte sa place, la paire. Les anniversaires nous arrivent avec les 71 ans de Anne de Boutroux, Lucie de la Louvière fête ses 45 ans, Lorenzo de Thouin fête ses 59 ans et Olivier de Morage lui fête ses 52 ans.
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4: Bonjour à tous, Bélier, un vent de fraîcheur souffle sur votre vie sentimentale. Vous avez envie de vivre une relation où chacun peut s'exprimer librement.
5: Taureau, au travail, votre créativité se réveille. Vous explorez une nouvelle piste. Vous trouvez le succès là où vous ne l'attendiez pas.
6: Gémeaux, la communication devient essentielle. Vous avez envie de parler, d'échanger et surtout de mieux comprendre votre partenaire.
7: Cancer, votre rythme professionnel commence à vous peser. Vous pourriez changer toute votre organisation.
8: Lion, votre énergie donne envie aux autres de vous suivre. Vous réunissez plusieurs personnes autour du même projet.
9: Vierge, votre sens pratique fait encore la différence. Vos conseils sont appréciés et vos idées trouvent facilement leur place.
10: Balance, d'habitude plutôt indécis. Vous pourriez cette fois tranché, sans trop hésiter.
11: Vous savez où vous allez.
12: Scorpion, une nouvelle opportunité professionnelle pourrait vous donner le courage de quitter ce qui ne vous correspond plus aujourd'hui.
13: Sagittaire, en couple, un choix, une décision pourrait changer votre vie, comme l'achat d'une maison, un enfant, un mariage.
14: Capricorne, vous aimez que tout soit bien organisé et maîtrisé, mais vous ressentez aussi l'envie de casser un peu la routine.
15: Verseau, si vous êtes célibataire, une rencontre pourrait éveiller votre curiosité et vous donner envie de vous laisser surprendre. Pourquoi pas?
16: Poisson, votre famille, vos proches et les petits moments partagés vous apportent aujourd'hui une douceur particulièrement réconfortante. Profitez-en. Très belle journée à tous.
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6: Eddy Perron, l'heure de s'informer sur Radio Bonheur. Une pièce dont on va beaucoup vous parler cette année, elle est en tournée en Fédération Wallonie-Bruxelles, mais on pourra la découvrir le 8 octobre à Binche à partir de 20h. C'est L'Invitation, une pièce de Adrien Racca. L'histoire est celle de Daniel, c'est un homme marié qui aspire à un peu de liberté. Alors pour souffler de temps en temps sans culpabiliser, eh bien il s'invente un ami imaginaire qui s'appelle Charlie, qu'il prétend aller voir régulièrement. Mais quand sa femme insiste pour rencontrer ce fameux Charlie, eh bien Daniel est pris à son propre piège. Et il engage un inconnu, paumé, imprévisible et trop à l'aise pour jouer le rôle, sauf que Charlie s'empare vite du mensonge jusqu'à tout faire basculer. C'est un duo hilarant avec plein de quiproquos, un jeu de manipulation jubilatoire, une critique fine des faux-semblants et des travers du couple. C'est donc à découvrir le 8 octobre au Théâtre Communal de Binche. Plus d'infos sur le site théâtrebinche.be. On file à Mons avec le Royal Club Canin du Hainaut qui est fier de vous présenter cette année encore son exposition annuelle. C'est une véritable vitrine de la diversité canine. Il y aura plus de 1000 chiens représentant près de 200 races. Et il y aura des chiens notamment venus du Pérou. Vous pourrez aussi découvrir des bergers australiens. Ça se passera donc les 3 et 4 octobre au Loto Mons Expo à Mons. Rendez-vous donc avec nous tout au ce week-end-là. Le trail de Courcelles, c'est une épreuve qui vous permet de découvrir justement l'entité de Courcelles. C'est organisé par la commune. Il y a des parcours pour les enfants, des parcours de 6, 9 et 18 kilomètres. Le rendez-vous est fixé à partir de 13h à Souvray sur la place Lagneau. C'est donc le 19 septembre. Vous voulez le dossier pour vous inscrire, c'est pas compliqué. Vous allez sur le site courcelles.be ou alors vous appelez au 071 49 56 32, 071 49 56 32. Vous aimez Marca, vous aimez la bonne musique, et bien sachez qu'il sera le 19 septembre, où ça, à Senef. Une soirée chaleureuse et authentique vous attend avec Marca, accompagné de son fidèle guitariste et complice Tony LaMonica, avec qui il partage la scène depuis 2020. Et bien Marca sera également entouré de Benoît Poncin à la contrebasse et de Pierre Ducaju au clavier. Ça se passe donc à Senef, où ça, à l'espace culturel de la SAM, place Pendagenet à Senef. Il faut évidemment réservé. Pour ça, vous appelez au 064 52 16 91 et c'est le 19 septembre à Senef. Eddy Perron, je vous souhaite une bonne journée sur Radio Bonheur.

0: Bienvenue dans ce réveil matinal de Radio Bonheur. Nico pour vous apporter café, petit-déj avant de prendre la route vers le taf. Courage et belle journée à tous.
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Il est vrai que parfois le matin on rêve de rien, juste se laisser promener par nos envies, nos rêves. Bref, on a ce besoin de nostalgie. Et bien justement, c'est ici mon rôle, vous aider à vous plonger dans vos rêves. Et en écoutant certaines de nos mélodies, vous voilà ailleurs pour quelques minutes. Ah, quel plaisir ce Nico dans votre radio.

0: votre anniversaire et pas de carte de membre. Bonne annif alors. Puis pour nos membres, c'est Maria qui va vous remercier de votre fidélité. Par la suite, l'horoscope de Serge Duca. Pour moi, un café, un petit déjeuner et dans quelques minutes, le retour de vos plus belles mélodies sur Bonheur. À tout à l'heure.
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2: Bonjour à tous. Aujourd'hui, jeudi, nous fêtons les Renault, le dicton, le jour de la Saint-Lambert. Qui quitte sa place, la paire. Les anniversaires nous arrivent avec les 71 ans de Anne de Goutroux, Lucie de la Louvière fête ses 45 ans, Lorenzo de Toin fête ses 59 ans et Olivier de Morage lui fête ses 52 ans.
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4: Bonjour à tous. Bélier, un vent de fraîcheur souffle sur votre vie sentimentale. Vous avez envie de vivre une relation où chacun peut s'exprimer librement.
5: Taureau, au travail, votre créativité se réveille.
6: Vous explorez une nouvelle piste. Vous trouvez le succès là où vous ne l'attendiez pas.
7: Gémeaux, la communication devient essentielle.
8: Vous avez envie de parler, d'échanger et surtout de mieux comprendre votre partenaire.
9: Cancer, votre rythme professionnel commence à vous peser.
10: Vous pourriez changer toute votre organisation.
11: Lion, votre énergie donne envie aux autres de vous suivre.
12: Vous réunissez plusieurs personnes autour du même projet.
13: Vierge, votre sens pratique fait encore la différence.
14: Vos conseils sont appréciés et vos idées trouvent facilement leur place.
15: Balance, d'habitude plutôt indécis.
16: Vous pourriez cette fois tranché, sans trop hésiter.
17: Vous savez où vous allez.
18: Scorpion, une nouvelle opportunité professionnelle pourrait vous donner le courage de quitter ce qui ne vous correspond plus aujourd'hui.
19: Sagittaire, en couple, un choix, une décision pourrait changer votre vie, comme l'achat d'une maison, un enfant, un mariage.
7: Capricorne, vous aimez que tout soit bien organisé et maîtrisé,
5: mais vous ressentez aussi l'envie de casser un peu la routine.
13: Verseau, si vous êtes célibataire, une rencontre pourrait éveiller votre curiosité et vous donner envie de vous laisser surprendre.
16: Pourquoi pas?
9: Poisson, votre famille, vos proches et les petits moments partagés vous apportent aujourd'hui une douceur particulièrement réconfortante.
3: Profitez-en. Très belle journée à tous.
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peine éveillé, et hop, je vous fais chanter, et ça, peut-être même déjà avant le café. Moi, Nico, j'y suis pour quelque chose. C'est vrai, mais qui a choisi d'écouter Radio Bonheur? Ah, quel plaisir ce Nico, tous les matins, dans votre radio.

0: Bon d'accord, cette balade ne vous a pas fait forcément chanter, pourtant j'ai vu des poils se dresser sur vos bras et ne me dites pas que c'est le froid. Dans la suite de Debout là-dedans, encore plus de poils qui vont se dresser, plus d'émotions, plus de souvenirs et tout ça dans la radio.
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6: Bonjour à tous. Le ministre wallon Yves Coppieters a appelé lundi à réviser le système Bi-Alert pour le rendre adaptatif et capable d'avertir automatiquement toute personne se trouvant sur un territoire en cas de crise sanitaire ou environnementale. Les vagues de chaleur de cet été se sont traduites par une surmortalité de près de 3000 personnes et ont particulièrement touché la Wallonie. Elles ont mis en évidence un manque de croisement entre les indicateurs de santé et d'environnement, a déclaré le ministre sur les ondes de la première. Parmi les territoires les plus frappés, Yves Coppieters cite les arrondissements de Liège et de La Louvière. Il a également déclaré « On s'est rendu compte pendant cette crise que les indicateurs santé et environnement n'étaient pas en lien les uns avec les autres, c'est-à-dire qu'on n'avait pas par exemple des cartographies qui nous permettraient d'identifier des îlots de chaleur urbains avec une précarité de population, avec des caractéristiques urbaines et avec la dimension de l'isolement social. Donc la volonté, c'est de travailler maintenant sur des cartographies conjointes beaucoup plus réactives qui nous permettent d'identifier mieux les zones à risque. Pour protéger les personnes isolées, l'exécutif veut s'appuyer sur le travail de proximité des CPS, des communes et des médecins généralistes via des appels et des visites à domicile. En parallèle, le suivi de la qualité de l'air lors d'incendies comme celui qui a ravagé les Hauts-de-Fagne sera renforcé par des stations mobiles, des drones et la cartographie satellite pour envoyer des messages d'alerte ciblés en temps réel. Après la première vague de chaleur qui a révélé à quel point les instances concernées ne se connaissaient pas, une meilleure coordination s'est mise en place entre les structures régionales et provinciales. Selon le ministre, elles sont désormais dotées de protocoles communs en santé et environnement. Une centaine d'enseignants ont manifesté hier matin à La Louvière contre la venue d'Elisabeth de Grèce et Valérie Glatini en les accueillant sous les huées. La ministre présidente de la Fédération Wallonie-Bruxelles et la ministre de l'Éducation se sont rendues à l'Athénée Royal de La Louvière pour inaugurer Module R, un système de construction d'infrastructures scolaires préfabriquées en bois destiné à remplacer un parc immobilier vieillissant. Un important dispositif policier avait été installé aux alentours. Au son des airs de Gilles, les manifestants se sont réunis à quelques mètres de l'entrée de l'établissement. Au passage de la voiture de l'une des ministres, des manifestants ont proféré des huées et des insultes. Dans le contexte de la protestation contre la réforme de l'enseignement, une dizaine de délégués syndicaux ont été invités à rencontrer les deux ministres avant l'inauguration. Lors de son discours, Elisabeth de Grèce a déclaré « Il était utile de rencontrer une délégation syndicale pour poursuivre le dialogue social malgré ce moment de tension avec le secteur de l'enseignement. Le message que nous continuons de faire passer, c'est que malgré une situation budgétaire compliquée, nous sommes là pour un enseignement de qualité. » De son côté, Valérie Glatini a précisé « Nous comprenons la tension ». Nous ne prenons pas ces mesures par plaisir, mais c'est important de rappeler ce que l'on fait, à savoir reprendre la maîtrise de notre trajectoire budgétaire. Le nouveau bâtiment Module R accueillera sur deux niveaux 10 classes, mais aussi une salle polyvalente, un réfectoire et d'autres espaces pédagogiques. Élèves et enseignants sont attendus dans leurs nouveaux locaux après les congés d'automne, en novembre prochain. Ils seront consultés pendant un an. Une fois la version finale définie, le système pourra être déployé dans d'autres établissements scolaires, tout réseau confondu. Le cahier des charges sera accessible pour permettre à d'autres architectes de s'approprier le dispositif. L'achèvement du projet pilote louvierois marque l'aboutissement d'un processus de recherche lancé en 2012. Le projet de La Louvière a permis d'éprouver le dispositif dans des conditions réelles, depuis les premières phases de conception jusqu'à la conception hors site et le montage des éléments sur le chantier, a déclaré Sarah Lobé, directrice de la direction études et projets de Wallonie-Bruxelles. Bruxelles Enseignement. La phase de préfabrication avait été lancée en mars 2025 pour une arrivée sur site en août 2025. Le budget est de 5,6 millions d'euros, subventionné à hauteur de 3 370 000 euros par les

0: Bienvenue dans ce réveil matinal de Radio Bonheur. Nico pour vous apporter café, petit-déj avant de prendre la route vers le taf. Courage et belle journée à tous.
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0: Mais quelle équipe ce matin? David Brusselmann pour l'info en plus, Serge Ducas pour les astres et votre serviteur pour vous faire papillonner musicalement. Et là, de suite, Maria pour vos anniversaires. Bienvenue chez nous, merci de nous recevoir chez vous. Petite pause et je vous reviens dans quelques instants.
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2: Bonjour à tous, aujourd'hui jeudi, nous fêtons les Renault, le dicton, le jour de la Saint-Lambert, qui quitte sa place, la paire. Les anniversaires nous arrivent avec les 71 ans de Anne de Boutroux, Lucie de la Louvière fête ses 45 ans, Lorenzo de Toin fête ses 59 ans et Olivier de Morage lui fête ses 52 ans.
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4: Bonjour à tous, Bélier, un vent de fraîcheur souffle sur votre vie sentimentale. Vous avez envie de vivre une relation où chacun peut s'exprimer librement.
5: Taureau, au travail, votre créativité se réveille. Vous explorez une nouvelle piste, vous trouvez le succès là où vous ne l'attendiez pas.
6: Gémeaux, la communication devient essentielle. Vous avez envie de parler, d'échanger et surtout de mieux comprendre votre partenaire.
7: Cancer, votre rythme professionnel commence à vous peser. Vous pourriez changer toute votre organisation.
8: Lion, votre énergie donne envie aux autres de vous suivre. Vous réunissez plusieurs personnes autour du même projet.
9: Vierge, votre sens pratique fait encore la différence. Vos conseils sont appréciés et vos idées trouvent facilement leur place.
10: Balance, d'habitude plutôt indécis. Vous pourriez cette fois tranché, sans trop hésiter.
11: Vous savez où vous allez.
12: Scorpion, une nouvelle opportunité professionnelle pourrait vous donner le courage de quitter ce qui ne vous correspond plus aujourd'hui.
13: Sagittaire, en couple, un choix, une décision pourrait changer votre vie, comme l'achat d'une maison, un enfant, un mariage.
14: Capricorne, vous aimez que tout soit bien organisé et maîtrisé, mais vous ressentez aussi l'envie de casser un peu la routine.
15: Verseau, si vous êtes célibataire, une rencontre pourrait éveiller votre curiosité, vous donner envie de vous laisser surprendre. Pourquoi pas?
16: Poissons, votre famille, vos proches et les petits moments partagés vous apportent aujourd'hui une douceur particulièrement réconfortante. Profitez-en. Très belle journée à tous.
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quand on aime, on compte pas. C'est ce que je me dis quand je vous programme la musique de Debout là-dedans. Je ne compte pas les morceaux et vous les choisis avec minutie afin que vos oreilles sonnent juste. Comme quoi, une musique pareille, un vrai nectar pour vos oreilles. Et ce n'est pas fini. Beaucoup d'autres grands talents vont arriver d'ici quelques instants. Je vais vous envoyer du lourd et ça va vous faire chanter ce matin. Belle matinée avec nous et Radio Bonheur.

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4: Bonjour à tous. Selon le Premier ministre Bart De Wever, la Belgique devra réaliser 10 milliards d'euros d'économies, non pas une fois, mais deux, au cours de la législature. Et cela ne peut se faire sans une réforme de l'État. La Belgique, telle qu'elle est aujourd'hui, ne peut supporter qu'une seule série de mesures d'assainissement, selon lui. En fait, Bart De Wever a dû répondre hier à une série de questions des députés concernant le budget et la compétitivité belge. Une déclaration a toutefois retenu l'attention. Nous pouvons encore supporter une vague d'assainissement, puis ce sera fini. La prochaine fois, afin de compléter ce nécessaire assainissement, il faudra se pencher sur notre complexité institutionnelle. Les points de vue sur la nécessité d'une réforme de l'État et sur la direction à adopter étaient toutefois très divers au sein même de la majorité. Mais la bonne nouvelle, c'est qu'il existe désormais un consensus général, assure le Premier ministre. Tout le monde se rend compte que ce pays ne sortira jamais de ses difficultés sans une réforme en profondeur de l'État et que tôt ou tard, nous devrons nous y atteler. Bart De Wever est néanmoins conscient qu'il ne sera pas facile de trouver une majorité en faveur de cette mesure, même s'il veut y croire, parlant d'un moment charnière de l'histoire de notre pays. Depuis le début de la législature, la NVA a mis plus ou moins en sourdine ses aspirations nationalistes, pourtant fondamentales dans les statuts du parti. La formation de Bart De Wever souffre par ailleurs sur ce plan de la concurrence avec l'extrême droite du Vlaamse Belang. Si le Premier ministre veut faire passer une réforme de l'État, il aura besoin non seulement d'une majorité des deux tiers, mais aussi d'une majorité dans chaque groupe linguistique. Un calcul qui s'annonce compliqué. Une centaine d'enseignants ont manifesté hier matin à La Louvière contre la venue d'Elisabeth De Graes et Valérie Glatigny en les accueillant sous les huées. La ministre présidente de la Fédération Wallonie-Bruxelles et la ministre de l'Éducation se sont rendues à l'Athénée Royal de La Louvière pour inaugurer Module R, un système de construction d'infrastructures scolaires préfabriquées en bois destiné à remplacer un parc immobilier vieillissant. Un important dispositif policier avait été installé aux alentours. Au son des airs de Gilles, les manifestants se sont réunis à quelques mètres de l'entrée de l'établissement. Au passage de la voiture de l'une des ministres, des manifestants ont proféré des huées et des insultes. Dans le contexte de la protestation contre la réforme de l'enseignement, une dizaine de délégués syndicaux ont été invités à rencontrer les deux ministres avant l'inauguration. Lors de son discours, Elisabeth De Graes a déclaré qu'il était utile de rencontrer une délégation syndicale pour poursuivre le dialogue social malgré ce moment de tension avec le secteur de l'enseignement. Le message que nous continuons de faire passer, c'est que malgré une situation budgétaire compliquée, nous sommes là pour un enseignement de qualité. De son côté, Valérie Glatigny a précisé « Nous comprenons la tension, nous ne prenons pas ces mesures par plaisir, mais c'est important de rappeler ce que l'on fait, à savoir reprendre la maîtrise de notre trajectoire budgétaire. » Le nouveau bâtiment Module R accueillera sur deux niveaux 10 classes, mais aussi une salle polyvalente, un réfectoire et d'autres espaces pédagogiques. Élèves et enseignants sont attendus dans leurs nouveaux locaux après les congés d'automne, en novembre prochain. Ils seront consultés pendant un an. Une fois la version finale définie, le système pourra être déployé dans d'autres établissements scolaires, tout réseau confondu. Le cahier des charges sera accessible pour permettre à d'autres architectes de s'approprier le dispositif. L'achèvement du projet pilote louvierois marque l'aboutissement d'un processus de recherche lancé en 2012. Le projet de La Louvière a permis d'éprouver le dispositif dans des conditions réelles, depuis les premières phases de conception jusqu'à la conception hors site et le montage des éléments sur le chantier, a déclaré Sarah Lobé, directrice de la direction études et projets de Wallonie-Bruxelles Enseignement. La phase de préfabrication avait été lancée en mars 2025 pour une arrivée sur site en août 2025. Le budget est de 5,6 millions d'euros, subventionné à hauteur de 3 370 000 euros par les fonds européens du plan de reprise et de résilience. Côté météo, ce jeudi, le temps deviendra rapidement très nuageux sur l'ensemble des régions. Néanmoins, les précipitations seront absentes jusqu'en cours d'après-midi, où elles auront alors tendance à se généraliser. Côté température, les maxima seront de 19 degrés. On referme ici ce bulletin d'info. Je vous souhaite une bonne journée. À notre écoute.

0: Bonjour, je suis la voix du matin. Quel plaisir ce Nico, du pied du lit à la salle de bain, du petit déjeuner à votre bureau, qui sait. Je suis là pour vous accompagner et je ne suis pas seul ce matin. Comme tous les jours, j'ai une pléiade d'artistes qui vont défiler dans votre radio. Bonjour chez vous.
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en voilà une idée, qu'elle est bonne. Votre A-N-I-V-R-S-A-I-R-E. Oui, votre anniversaire. Maria Schacker annonce ceux du jour et ce grâce à une carte de membre disponible ici à la radio. Prenez toutes les infos via la page Facebook si vous n'avez pas encore la vôtre. Elle vous en coûtera que 10 euros. Alors à bientôt les amis et les amis. Bonne écoute et belle journée.

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2: Bonjour à tous, aujourd'hui jeudi, nous fêtons les Renault, le dicton, le jour de la Saint-Lambert, qui quitte sa place, la paire. Les anniversaires nous arrivent avec les 71 ans de Anne de Boutroux, Lucie de la Louvière fête ses 45 ans, Lorenzo de Thouin fête ses 59 ans et Olivier de Morage lui fête ses 52 ans.
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4: Bonjour à tous, Bélier, un vent de fraîcheur souffle sur votre vie sentimentale. Vous avez envie de vivre une relation où chacun peut s'exprimer librement.
5: Taureau, au travail, votre créativité se réveille.
6: Vous explorez une nouvelle piste, vous trouvez le succès là où vous ne l'attendiez pas.
7: Gémeaux, la communication devient essentielle.
8: Vous avez envie de parler, d'échanger et surtout de mieux comprendre votre partenaire.
9: Cancer, votre rythme professionnel commence à vous peser.
10: Vous pourriez changer toute votre organisation.
11: Lion, votre énergie donne envie aux autres de vous suivre.
12: Vous réunissez plusieurs personnes autour du même projet.
13: Vierge, votre sens pratique fait encore la différence.
14: Vos conseils sont appréciés et vos idées trouvent facilement leur place.
15: Balance, d'habitude plutôt indécis, vous pourriez cette fois tranchée, sans trop hésiter.
16: Vous savez où vous allez.
17: Scorpion, une nouvelle opportunité professionnelle pourrait vous donner le courage de quitter ce qui ne vous correspond plus aujourd'hui.
18: Sagittaire, en couple, un choix, une décision pourrait changer votre vie, comme l'achat d'une maison, un enfant, un mariage.
19: Capricorne, vous aimez que tout soit bien organisé et maîtrisé, mais vous ressentez aussi l'envie de casser un peu la routine.
13: Verseau, si vous êtes célibataire, une rencontre pourrait éveiller votre curiosité et vous donner envie de vous laisser surprendre. Pourquoi pas?
4: Poisson, votre famille, vos proches et les petits moments partagés vous apportent aujourd'hui une douceur particulièrement réconfortante. Profitez-en. Très belle journée à tous.
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22: Bonjour le peuple, bonjour tout le monde, j'espère que vous allez bien aujourd'hui. Bienvenue aujourd'hui, écoutez, jeudi déjà, hein, nous sommes le 17 septembre. Voilà, ça y est, c'est parti pour la deuxième moitié de la semaine où nous fêtons les Renault aujourd'hui, les Renald. Bonne fête à vous si vous prénommez Ronald, Renald ou encore Renault. Toujours vivant, le jour de la Saint-Lambert, qui quitte sa place, la paire, c'est un bon vieux dicton dans la maison. Ce ne sont pas les puces des chiens qui font miauler les chats, c'est le proverbe du jour. Le soleil s'est levé à 7h29, il ira se coucher à 19h59 et nous perdrons encore 4 minutes de clarté. Aujourd'hui, bienvenue dans ce Juste vous et moi. Aujourd'hui, eh bien, nous allons mettre à table directement notre sujet, si vous le voulez bien. Si vous faites partie de ceux qui nous suivent le matin, eh bien, vous savez que tous les matins, nous mettons un joli sujet en place et que nous sommes prêts à démarrer cette édition. Bon, normalement, ça devrait démarrer. Je vois que rien ne démarre. Donc, dans ce cas-là, on va faire en sorte que ça démarre gentiment. On est en direct, hein. Vous voyez, aux caméras, vous pouvez nous suivre. Et nous mettons en place tout le système. Nous avons pris un peu de retard, voyez-vous, sur des choses qui arrivent, n'est-ce pas? Alors, aujourd'hui, nous allons parler de jeux de société. Ah ah! Et oui, on va se replonger un peu dans nos moments très enfants. Vous aviez quel âge ? 7, 8, 9, 10, 12, 15 ans. Jusqu'à votre adolescence. Vous, les jeux de société, à quoi jouez-vous quand vous aviez 7, 8 ans, 9 ans ? Quel jeu sortait-on de l'armoire chez vous à l'époque pour passer une petite soirée familiale avec papa, maman ? Hein ? Ou alors avec qui jouez-vous ? Avec des copains, des copines, les amis de vos parents ? Vous participiez ? Un jeu que vous n'avez jamais oublié, voilà, qui vous revient dans la tête et peut-être avec lequel vous n'avez plus joué depuis longtemps, allez savoir. Il y en a des tonnes. Mais quel était-il ce jeu ? Comment s'appelait-il ? Moi je me souviens, Puissance 4, il y avait Mastermind. Oh, alors j'en ai quelques-uns pour vous, hein, remémorer un peu les souvenirs. On va pas parler des billes, des jeux de pièces comme on a déjà fait l'émission. Non, non, non, non, bien sûr. On va parler ce matin des jeux, vraiment des jeux de société. Vous savez, les jeux de loi, les jeux avec les petits chevaux, là, vous voyez. Enfin, l'arrivée au centre et tout. Il y avait le Monopoly, bien évidemment. Un grand classique, toujours là d'ailleurs. Le jeu de dames, mon Dieu, le jeu de dames. Ne parlez pas des échecs, je connais rien. Il y avait un autre jeu, comme ça, avec des triangles, je sais plus comment ça s'appelait. Waouh! Vous vous souvenez, on avait une valise, une valisette. Il y avait des tas de jeux dedans, 7, 8, 10 jeux. On ouvrait la valisette en plastique, il y avait des jeux dedans. Tiens, on joue à quoi aujourd'hui ? Alors, il y avait le jeu de loi, hein, le jeu avec les petits chevaux. Il y avait le Mastermind, le Monopoly, le Scrabble, le Cluedo, le Milborn. Voilà, avec les coups fourrés. Ou encore le Puissance 4. Moi, je me souviens du Puissance 4. Ah, le jeu avec ses petits pions. Les jeux qui rapprochaient les gens, qui rapprochaient les amis. Vous voyez, le genre de jeu qu'on n'utilise pas aujourd'hui. Hein. Aujourd'hui, on joue avec son smartphone. Mais à l'époque, montrez à vos petits-enfants avec quoi on jouait. On ne jouait peut-être pas seulement pour gagner, on jouait surtout pour être ensemble. Est-ce vrai ? Pas vrai ? Est-ce que vous avez des émotions de ce côté-là ? Est-ce que ça vous revient ? Est-ce que vous avez envie d'en parler ce matin ? C'est sur la page Facebook. En famille, le soir, à la maison ou chez des amis, à quel jeu de société vous jouez quand vous aviez, je ne sais pas moi, 7, 8, 10, peut-être à la veille de votre adolescence, 15 ans ? On en parle ce matin sur la page Facebook Radio Bonheur Belgique. Et puis vous pouvez bien évidemment en parler aussi via le standard de la radio, comme tous les matins. Voilà, 071 45 53 60, 071 45 53 60. On va chanter, oui, et on va se souvenir aussi. En 2000, pile poil, Phoenix avec If I Ever Feel Bitter. Oui, on va se souvenir des années 2000 dans votre radio. On ira sur la plage romantique, romantique avec Pascal Danel. Et Patricia Dahl viendra nous présenter un de ses nouveaux titres, Forain. Ce sera dans quelques instants sur les antennes de Radio Bonheur. Juste le temps pour nous de se prendre une petite sucette, et pas n'importe laquelle, même si elle ne savait pas trop bien ce qu'elle chantait. France Gall a eu grand succès avec cette chanson de 1967.
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Et dans les succès de votre cœur, j'ai pour vous ce matin ce titre de ABC avec All of My Heart. On est en 1982 et je regarde un peu mon chrono, c'est lui qui va nous amener jusqu'au top de 9h. On retrouvera la synthèse de l'actualité avec David Brusselmann. Je reviens derrière avec les jeux de société, à tout de suite.

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5: Bonjour à tous. Face à un conflit au Moyen-Orient qui dure et à ses conséquences sur les prix de l'énergie, il est évident que des mesures devront être envisagées, a admis le ministre-président wallon Adrien de Limon, interrogé au Parlement régional. Pour autant, pas question de reproduire mécaniquement des dispositifs généraux extrêmement coûteux dont une partie bénéficie à des acteurs qui n'en ont pas spécifiquement besoin. Chaque euro mobilisé doit prioritairement aller vers les ménages réellement fragilisés, les travailleurs directement touchés et les secteurs économiques dont la viabilité est effectivement menacée par le coût de l'énergie, a averti Adrien de Limon. Une centaine d'enseignants ont manifesté hier matin à La Louvière contre la venue d'Elisabeth de Grèce et Valérie Glatigny en les accueillant sous les huées. La ministre présidente de la Fédération Wallonie-Bruxelles et la ministre de l'Éducation se sont rendues à l'Athénée Royal de La Louvière pour inaugurer Module R, un système de construction d'infrastructures scolaires préfabriquées en bois destiné à remplacer un parc immobilier vieillissant. Un important dispositif policier avait été installé aux alentours. Au son des airs de Gilles, les manifestants se sont réunis à quelques mètres de l'entrée de l'établissement. Au passage de la voiture de l'une des ministres, des manifestants ont proféré des huées et des insultes. Dans le contexte de la protestation contre la réforme de l'enseignement, une dizaine de délégués syndicaux ont été invités à rencontrer les deux ministres avant l'inauguration. Lors de son discours, Elisabeth de Grèce a déclaré qu'il était utile de rencontrer une délégation syndicale pour poursuivre le dialogue social malgré ce moment de tension avec le secteur de l'enseignement. Le message que nous continuons de faire passer, c'est que malgré une situation budgétaire compliquée, nous sommes là pour un enseignement de qualité. De son côté, Valérie Glatigny a précisé « Nous comprenons la tension, nous ne prenons pas ces mesures par plaisir, mais c'est important de rappeler ce que l'on fait, à savoir reprendre la maîtrise de notre trajectoire budgétaire. Le nouveau bâtiment Module R accueillera sur deux niveaux 10 classes, mais aussi une salle polyvalente, un réfectoire et d'autres espaces pédagogiques. Élèves et enseignants sont attendus dans leurs nouveaux locaux après les congés d'automne, en novembre prochain. Ils seront consultés pendant un an. Une fois la version finale définie, le système pourra être déployé dans d'autres établissements scolaires, tout réseau confondu. Le cahier des charges sera accessible pour permettre à d'autres architectes de s'approprier le dispositif. L'achèvement du projet pilote louvierois marque l'aboutissement d'un processus de recherche lancé en 2012. Le projet de La Louvière a permis d'éprouver le dispositif dans des conditions réelles, depuis les premières phases de conception jusqu'à la conception hors site et le montage des éléments sur le chantier, a déclaré Sarah Lobé, directrice de la direction études et projets de Wallonie-Bruxelles Enseignement. La phase de préfabrication avait été lancée en mars 2025 pour une arrivée sur site en août 2025. Le budget est de 5,6 millions d'euros, subventionné à hauteur de 3 370 000 euros par les fonds européens du plan de reprise et de résilience. Côté météo, ce jeudi, le temps deviendra rapidement très nuageux sur l'ensemble des régions. Néanmoins, les précipitations seront absentes jusqu'en cours d'après-midi, où elles auront alors tendance à se généraliser. Côté température, les maxima seront de 19 degrés. On referme ici ce bulletin d'info. Je vous souhaite une bonne journée à notre écoute.
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Madonna était au rendez-vous avec Angel, et puis on avait Mireille Mathieu aussi, une femme amoureuse. Et à l'instant, on se souvient de Clo-Clo, on était dans une belle année, on était dans cette année-là, l'année 1976, sur les antennes de Radio Bonheur.

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1: Juste vous et moi, ce matin, 9h17, j'espère que vous allez bien. On parle de jeux de société, on voyage un petit peu. Et vous, à quoi jouez-vous quand vous aviez, je ne sais pas moi, 7, 8, 9, 10, 15 ans, la veille de votre adolescence? Voilà, avec votre radio aujourd'hui, on a le plaisir de jouer ensemble, en tous les cas de se souvenir comment on jouait à l'époque. Alors, on était très famille, hein, il n'y avait pas tous ces ordinateurs, bien évidemment, toutes ces tablettes et compagnie. On était comment, en famille, le soir à la maison, chez des amis. Voilà, on ne jouait peut-être pas seulement pour gagner, on jouait surtout pour être ensemble. C'est un moment convivial. Quel jeu sortait-on de l'armoire chez vous à l'époque? Avec qui jouez-vous? Voilà les questions qu'on vous pose. Un jeu que vous n'avez jamais oublié, qui est toujours dans votre tête aujourd'hui, vous pouvez peut-être le donner aussi. Voilà. Et puis, même si on ne jouait pas spécialement pour gagner, il y avait certainement toujours un mauvais perdant dans la famille, mais qui était-il? Mon frère, ma sœur, allez savoir. On partage tous ces beaux souvenirs, toutes ces émotions et toute cette nostalgie via la page Facebook Radio Bonheur Belgique. Jeu de dames, jeu de loi, petits chevaux, puissance 4, Mastermind, Monopoly, Scrabble, Cluedo, Mille Bornes, j'en oublie, hein, il y a bien évidemment le célèbre jeu de cartes. Le plaisir de jouer ensemble, le plaisir de vous lire, ce sera dans une vingtaine de minutes sur les antennes de Radio Bonheur avec vos premiers messages via la page Facebook Radio Bonheur Belgique. Et puis, vous pouvez joindre également la radio au 071 45 53 60. Il est 9h19, la suite de la musique. On a Sabrina Carpenter qui arrive côté rayon nouveauté dans la radio. Et puis, on aura Bibi avec Tout Doucement, avant de retrouver l'année 1990 et 1997 très exactement. Will Smith dans la radio avec Men in Black.
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4: Bonjour à tous. Aujourd'hui, jeudi, nous fêtons les Renault, le dicton, le jour de la Saint-Lambert, qui quitte sa place, la paire. Les anniversaires nous arrivent avec les 71 ans de Anne de Boutroux, Lucie de la Louvière fête ses 45 ans, Lorenzo de Toin fête ses 59 ans et Olivier de Morage lui fête ses 52 ans.
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6: Bonjour à tous, Bélier, un vent de fraîcheur souffle sur votre vie sentimentale. Vous avez envie de vivre une relation où chacun peut s'exprimer librement.
7: Taureau, au travail, votre créativité se réveille. Vous explorez une nouvelle piste, vous trouvez le succès là où vous ne l'attendiez pas.
8: Gémeaux, la communication devient essentielle. Vous avez envie de parler, d'échanger et surtout de mieux comprendre votre partenaire.
9: Cancer, votre rythme professionnel commence à vous peser. Vous pourriez changer toute votre organisation.
10: Lion, votre énergie donne envie aux autres de vous suivre. Vous réunissez plusieurs personnes autour du même projet.
11: Vierge, votre sens pratique fait encore la différence. Vos conseils sont appréciés et vos idées trouvent facilement leur place.
12: Balance, d'habitude plutôt indécis, vous pourriez cette fois tranché, sans trop hésiter.
13: Vous savez où vous allez.
14: Scorpion, une nouvelle opportunité professionnelle pourrait vous donner le courage de quitter ce qui ne vous correspond plus aujourd'hui.
15: Sagittaire, en couple, un choix, une décision pourrait changer votre vie, comme l'achat d'une maison, un enfant, un mariage.
16: Capricorne, vous aimez que tout soit bien organisé et maîtrisé, mais vous ressentez aussi l'envie de casser un peu la routine.
17: Verseau, si vous êtes célibataire, une rencontre pourrait éveiller votre curiosité et vous donner envie de vous laisser surprendre. Pourquoi pas?
18: Poisson, votre famille, vos proches et les petits moments partagés vous apportent aujourd'hui une douceur particulièrement réconfortante. Profitez-en. Très belle journée à tous.
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0: Patrick Juvet dans le Transistor à 9h36. Allez, quelques petites secondes encore, minutes.
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0: Ensemble, nous découvrirons vos premiers messages. Perrine Hop, étrange inconnu dans votre Transistor ce matin.

0: juste vous et moi ce matin avec les jeux de société. À quoi jouez-vous quand vous aviez 7, 8, 10, 15 ans, peut-être même plus jeune, hein. Même encore plus âgé, hein. Pourquoi pas quand on avait 20 ans, on n'avait peut-être pas toutes ces tablettes encore. Alors, quel jeu sortait-on de l'armoire chez vous? Avec qui jouez-vous? Un jeu que vous n'avez jamais oublié. Tiens, oui, ça c'est bien aussi, un jeu que vous n'avez jamais oublié. Y avait-il un mauvais perdant dans la famille? Il y en a toujours un mauvais perdant dans la famille. Il y a toujours un gars qui est jamais content. Mais en famille, on joue en famille, le soir à la maison ou chez des amis. Alors certes, on ne jouait pas pour gagner, c'est vrai. On jouait surtout pour être ensemble. Voilà, alors il y avait différents jeux. Hein, le jeu de dames, le jeu de loi, les petits chevaux, puissance 4, Mastermind, Monopoly, le Scrabble, le Cluedo, le Millbound. Qui se souvient du Mastermind? Moi, par exemple, je me souviens du Mastermind. Vos messages via Facebook ce matin. Alors, on regarde un petit peu qui a réagi, qui dit quoi et qui jouait surtout à quoi. Au niveau des commentaires, on a Maria Varelst qui nous dit « Le jeu fait partie depuis mon enfance. Pas de télévision à l'époque. Les cartes, les dés, les petits chevaux, l'oie, etc. Après, avec mon mari et les enfants, plein de jeux de société. Mes petits-enfants ont aussi plaisir à jouer. C'est de famille. Je continue encore toutes les semaines à jouer au Rami, au Rummikub, au Triominoz. Je vais aussi le vendredi après-midi à la maison de village de Trasny pour l'activité jeu. J'ai été longue, ouf, bonne émission. Non, pas longue du tout. Non, vraiment pas, Maria. Mettez-nous des photos de ces jeux dont je connais, moi, pas du tout les noms. Triominoz, Rummikub. Voilà. Moi, j'ai un Rumi, mais au nez, mais pas au cube. Oui, vous l'interprétez comme vous voulez, hein, d'accord. Allez, des petites photos, Maria, tiens, si vous avez de ces jeux, ça nous ferait bien plaisir. José, bonjour Philippe, bonne journée, bonne émission. Quand j'étais jeune, on jouait aux dames et un autre jeu avec des petits chevaux et un dé. Ah oui, on appelait ça comment d'ailleurs, le jeu de... C'était le jeu du cheval? Le jeu des chevaux? Je ne me souviens plus, hein. Tous ces jeux avaient un nom, bien évidemment, vous voyez comme quoi on avance avec le temps et on en oublie même le nom des jeux avec lesquels nous jouions quand nous étions gamins. Annick Fronville, bonjour Philippe, j'ai des bons souvenirs avec ma grand-mère maternelle, nous jouions à des heures avec ma sœur aux petits chevaux de bois, pas de TV, et c'était convivial. Bisous, prenez soin de vous. Ben, merci Annick. Voilà, Annick qui nous écoute dans le Namurois. Et puis, bonjour à vos résidents. Je sais que voilà, vous êtes dans une maison de retraite où vous apportez beaucoup de plaisir à ces résidents. Patty Goody, bonjour Philippe. Moi, c'était la valise à 19 jeux. Ah, c'était 19 jeux. Je disais 5 ou 10, je ne savais plus. 19, mais oui. Le jeu de loi, de dames, la roulette. Oui, bien sûr, la roulette. Je m'en souvenais plus. Puis plus ancien, le jeu de puce. Ah, je m'en souviens pas, le jeu de puce. Voilà, c'était la belle époque. Je te souhaite un bon jeudi, une bonne émission. Merci, Patty. Oh, des petites photos. Si vous avez des photos, souvenirs, partagez. C'est toujours sympa de retrouver... Oui, nous, on a mis une image, bien évidemment, on a mis une image, mais l'image, ça remplace pas la photo du jeu que vous avez dans vos armoires. Laura, bonjour. Pour moi, c'était le Monopoly. Ah, ben le Monopoly, toujours d'actualité. Hein. Depuis, il a été transformé en euros. Voilà, les maisons coûtent plus cher aussi. Les hôtels aussi. Voilà. Tiens, moi, j'achète un hôtel. Bon, alors, oh, le Monopoly, mais oui, bien sûr. C'est dans celui-là qu'il y a la case prison. Ils sont passés par la case départ, ne recevaient pas 1000 euros, 500 euros, quelque chose du genre. Ouais. Bonjour Philippe, je vous souhaite une bonne matinée, un très bon jeudi. Je joue aux dames, aux petits chevaux, avec les amis, ce matin dans les Hauts-de-Seine, ciel couvert, soleil levant et 12 degrés. Merci beaucoup Annick, on a toujours droit, c'est Annick France, mais on va l'appeler Annick Météo finalement. Oui, on a toujours droit à un petit coup de météo, un petit coup d'œil de température. 9h46, vous écoutez Radio Bonheur. Merci Annick. Hein. Franchement, bon, oui, c'est vrai. Bon, ces jeux, tous ces jeux avec lesquels nous jouons quand nous étions gosses, il y a des jeux que vous revenez avec. Et voilà. Sylvie, ah, mais voilà. Puissance 4. Et oui, moi j'ai joué à Puissance 4. Je me souviens de ce jeu, je l'avais embarqué partout. Tu vois, il n'y a pas longtemps, je dois l'avoir donné, d'ailleurs moi aussi, à mes enfants. Il y avait les signatures de tous mes copains de classe dessus. Parce que je me souviens, pour parler un peu de moi, hein, parce que finalement, je demande toujours à vous, mais moi dans l'histoire. J'étais parti en Autriche. C'était un voyage scolaire, on était au ski. Et on était en Autriche et j'avais pris ce Puissance 4 et toutes les copines de classe avaient signé dessus. Je sais plus pourquoi, mais bon, ben j'ai toujours été entouré de copines. Les copains, pas trop. Voilà. Bon, ben voilà. Écoutez, il y a d'autres messages. Hein. Continuez de partager, bien évidemment, vos messages et puis vos souvenirs et vos émotions via la page Facebook Radio Bonheur Belgique. Ce matin, on est dans les jeux de société. À quel jeu vous jouiez quand vous aviez, je sais pas moi, 5, 6, 7 ans, 8 ans, 10 ans, 15 ans. Voilà. Quel jeu vous sortiez de l'armoire à la maison avec vos parents, avec des amis. Voilà, tout simplement aussi. C'était le rendez-vous du soir. Moi, je me souviens, mes parents recevaient des amis. Ils jouaient à des jeux de société à l'époque. Voilà, autre que la belote. Voilà, donc voilà, des jeux que vous n'avez jamais oubliés. Y avait-il un mauvais perdant dans la famille? Des gens qui criaient plus fort que d'autres quand ça perdait. C'est genre, on c'est pas qu'on bougeait la chaise, on baldinguait la chaise, on prenait la porte, on allait prendre l'air, et puis on revenait, finalement, c'était qu'un jeu. Participez à l'émission et on parle bien évidemment et on citera vos messages bien évidemment tout au long de cette matinée. C'est jusque midi, juste vous et moi. La musique revient dans un instant. On aura Sophie and the Giants avec les Purple Disco Machine et ce titre Paradise. Et puis Gilbert Bécaud pour dire de chanter dans la radio avec Et maintenant, que vais-je faire? Eh bien, vous prenez votre PC portable, votre téléphone, et vous partagez des tas de petits messages ou des belles petites photos via la page Facebook. Peut-être vous avez gardé certains jeux dans vos tiroirs à souvenirs. On a tous un tiroir à souvenirs, hein. Et dedans il y a des jeux de société, et puis on partage tout ça. On se fait la séquence émotion avec Radio Bonheur ce matin.
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5: Édith Piron, bonjour, c'est l'heure de s'informer sur Radio Bonheur. Vous voulez découvrir le monde de l'orchidée? Eh bien, les amis de l'orchidée de Montigny-le-Thiel vous fixent une fois par mois rendez-vous au foyer culturel. On y fait plein de choses. Les explications de Inge van Dorp, présidente du club.
6: Nous avons chaque fois un thème. Donc, on parle sur une espèce bien différente. Et comme ça, on apprend vraiment en toute simplicité comment on appréhende la culture de certaines choses. Et on a aussi alors la présentation des plantes de nos membres. Et nos membres sont vraiment des grands fans et des grands fous d'orchidées. Donc voilà, ils amènent, ils expliquent comment ils font la culture et comme ça on peut tous apprendre quelque chose.
5: Est-ce que ça peut se faire toute l'année? J'imagine qu'il y a une période où l'orchidée on ne peut pas la trouver.
6: Non, nous on travaille vraiment de janvier jusqu'en décembre et on a toujours des floraisons.
5: Vous voulez plus d'infos? Vous allez sur la page Facebook Les Amis de l'Orchidée Montigny ou alors vous appelez au 0479 23 66 86 0479 23 66 86. Allez, une idée de visite de musée enterré au pied de la butte du Lion. Le mémorial 1815 de Waterloo vous permet de vivre l'une des périodes les plus mouvementées de notre histoire. Comme si vous y étiez, vous plongez au cœur de la bataille dans une expérience multisensorielle pleine d'effets spéciaux, unique en Europe. 1815 mètres carrés, comme par hasard, 1815 mètres carrés de voyage immersif dans une scénographie narrative qui met l'accent sur l'expérience de la bataille. Le panorama est une fresque impressionnante de 110 mètres de circonférence et de 12 mètres de hauteur réalisée en 1912. Le tableau vous place au cœur de la bataille grâce à un système de sonorisation impressionnant. La butte du Lion offre aussi une vue unique sur le champ de bataille. Bref, si vous voulez découvrir ce musée, je vous invite à aller sur le site waterloo1815.be, waterloo1815.be, et c'est pratiquement ouvert tous les jours. À Nivelles, il y a un cinéma qui dépend du centre culturel qui s'appelle le Ciné 4 et le 7 octobre, il vous proposera une animation intitulée Clap 4. C'est en fait une animation proposée par des jeunes qui ont découvert le monde du cinéma et qui le découvrent encore. Et à l'occasion d'une journée particulière qui se passera le 7 octobre, eh bien, vous pourrez découvrir les métiers du cinéma. Il y aura des ateliers. On vous fera découvrir les métiers du cinéma avec des professionnels. Et puis, il y aura aussi toute une série d'événements. Alors, si vous voulez en savoir un petit peu plus, que vous êtes jeune, que vous voulez découvrir le monde du cinéma, eh bien, n'hésitez pas à vous rendre sur le site du Ciné 4, ciné4.be, ciné4.be. La maison L'Osso, c'est un hôtel de maître de type Art Nouveau qui a été occupé longtemps par Léon L'Osso, un intellectuel de la région de Mons. Cette maison L'Osso, il faut absolument la découvrir. Il y a une bibliothèque avec 100 000 ouvrages. Et justement, en prélude à la visite de cette maison qui est classée, eh bien, les responsables vous accueillent dans le centre d'interprétation de la maison L'Osso, dont la scénographie renvoie à l'univers de la bibliothèque et du cabinet de curiosité si cher à Léon L'Osso. Vous y aborderez notamment le thème de l'Art Nouveau, les collections et les passions de L'Osso et la découverte de l'édition originale d'une saison en enfer de Rimbaud. Léon L'Osso, pour rappel, est né à Tours en 1869 dans une famille aisée. Il deviendra avocat et aura notamment une activité intellectuelle intense. Il acquérera notamment cet hôtel de maître situé rue de Nimy à Mons. Vous voulez plus d'infos? Vous allez sur le site maisonlosso.be, maisonlosso.be. Merci de nous avoir écoutés. À tout à l'heure.
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7: Profitez bien du temps sec qu'il y a pour le moment. Ça ne va pas durer parce qu'au fil des heures, la nébulosité deviendra abondante avec finalement de la pluie ou quelques averses sur l'ouest vers la mi-journée, qui se décaleront ensuite vers le centre du pays. Les températures aujourd'hui, 16 à 20 degrés avec un vent modéré en bord de mer, le plus souvent assez fort, de secteur sud-ouest, avec des pointes de 55 km/h. Ce soir, la nuit prochaine, cette zone de précipitation va gagner aussi le sud-est du pays et du territoire. Et avant de quitter la Belgique, après minuit, plus tard dans la nuit, les éclaircies s'élargiront et le temps deviendra sec. Mais quelques averses pourront encore toucher le littoral. En Ardennes, les nuages bas pourront parfois limiter la visibilité. Les minima se situeront entre 9 et 13 degrés. Demain matin, veille du week-end, une nébulosité variable, quelques ondées locales. Voilà, alors encore un peu de risque de pluie, mais bon, surtout sur le nord du pays. Des températures qui s'échelonneront entre 15 ou 16 degrés dans le Haut-de-Fagne, 19 à 20 degrés dans le centre, et toujours un vent modéré au littoral. Samedi, on ouvre le week-end avec un ciel partiellement très nuageux, avec tout au plus quelques gouttes de pluie. Le temps devant rester le plus souvent sec, les maxima tourneront autour des 17 à 20 degrés. Et puis dimanche, eh bien, on va débuter cette journée de dimanche avec de la pluie dans les régions au nord du sud du Sillon-Sambre-et-Meuse. Ouais, au nord du Sillon-Sambre-et-Meuse. Au sud, le temps sera nuageux, mais temporairement sec. Progressivement, la zone de pluie va transiter vers l'Ardenne. Des températures de 15 à 20 degrés. Voilà, il va faire un peu plus gris dimanche. Peut-être dans le centre, quelques éclaircies et quelques apparitions timides du soleil. Voilà pour votre météo et votre week-end.

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1: Voilà, et on est reparti pour une nouvelle heure, il est 10h07 et c'est reparti pour le juste vous et moi du matin.

0: un jeu de loi, les petits chevaux, puissance 4, Mastermind, le célèbre Monopoly, le Scrabble, le Cluedo et le Millboard. Mais il y en avait d'autres, je suis sûr qu'il y en avait d'autres. Et on partagera vos messages d'ici quelques minutes, dans une petite trentaine de minutes. On continuera de lire vos messages en direct. Vous participez à l'émission via la page Facebook Radio Bonheur Belgique. On sortait les jeux de société pour jouer en famille, le soir à la maison ou alors chez des amis. On ne jouait certainement pas pour gagner à l'époque. Voilà, on jouait surtout pour être ensemble, même s'il y avait un mauvais perdant dans la famille. Quel était-il ? Votre frère, votre sœur, papa, maman, cousin, cousine ou voisin, voisine ? Et il y a toujours un mauvais perdant, mais c'était de courte durée parce que finalement, on jouait juste pour s'amuser, pour passer de belles soirées. Voilà ce que nous proposons ce matin dans Juste vous et moi. Aujourd'hui, jeudi, nous sommes le 17 septembre.
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0: Et la musique est bien évidemment au rendez-vous, hein, les années 80. Dans votre transistor, Jean-Pierre Madère, disparu, arrive dans quelques instants, 84. Michel Berger, la goupille du pianiste, pour dire de chanter. Et là, je vous laisse avec Lune de miel et Paradise, mi amor, dans le transistor.

0: Dans un instant, le retour de votre programmation musicale.
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0: Quel voyage avec Doichi et Anxiety dans la radio. Ça date de 2025 et puis c'est repris hein, d'une version. Ça date d'être quand, des années 80, 90, ce titre à l'original. Faudrait que je recherche. À chaque fois que je l'entends, je me dis, je vais faire une recherche. Mais à chaque fois, je ne le fais pas. On parle des jeux de société ce matin sur la page Facebook. Quel était votre jeu de société quand vous étiez ado? Voilà. Mais on parle aussi de ce week-end. Ce week-end, Radio Bonheur qui vous propose ses chicons au gratin. Et oui, chicons au gratin pour ce week-end, ici à la maison de la radio. Alors, chicons au gratin avec ou sans maroilles, donc du coup, avec ou sans lardon. Eh, bah oui, bien évidemment, on a découvert ça gentiment chez les ch'tis. Donc, on vous propose des chicons au gratin, vous avez le choix, bien évidemment, avec... mais il faut goûter, hein, parce que je peux vous promettre, on a des gens... Oui, du maroilles, non, écoute, finalement, à prendre des chicons, j'y vais, tu sais quoi, on va te faire goûter. Eh bien, vous, voilà, toute personne à qui on a fait goûter les chicons gratins à maroilles, eh bien, reste sur le maroilles. Et oui, ils sont très contents. Voilà. 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C'est tout toujours préférable de réserver, car il y a toujours un dernier qui arrive, il dit « Oh, j'aurais voulu !» Et il n'y en a plus. Et ça, c'est ballot. 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Et puis n'oubliez pas que ce week-end, il n'y a pas de chanteur officiel, mais il y a des chanteurs officieux. Oui, vous serez là pour faire vibrer les murs de la radio pour le karaoké qui aura lieu le samedi jusqu'à 22h et le dimanche jusqu'à 21h. Soyez au rendez-vous, on vous attend bien évidemment nombreux, nombreux.
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0: Et ça, c'est sûr et certain, comme disait Tonton David en 1994. Juste après, Mr. Big arrive avec To Be With You dans votre transistor.

0: un tonton. Sûr et certain. Oh, quand je suis sûr, sûr, je vous ai vu chanter. Je vous ai même entendu d'ailleurs chanter.
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2: Bonjour à tous. Aujourd'hui, jeudi, nous fêtons les Renault, le dicton, le jour de la Saint-Lambert, qui quitte sa place, la paire. Les anniversaires nous arrivent avec les 71 ans de Anne de Goutrou, Lucie de la Louvière fête ses 45 ans, Lorenzo de Toin fête ses 59 ans et Olivier de Morage lui fête ses 52 ans.
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0: Voilà qui est bien.
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0: Et profitez-en, c'est le dernier rendez-vous de l'horoscope pour aujourd'hui, jeudi 17 septembre, avec Serge Ducas. Bonjour Serge.
4: Bonjour à tous. Bélier, un vent de fraîcheur souffle sur votre vie sentimentale. Vous avez envie de vivre une relation où chacun peut s'exprimer librement.
5: Taureau,
4: au travail, votre créativité se réveille. Vous explorez une nouvelle piste. Vous trouvez le succès là où vous ne l'attendiez pas.
5: Gémeaux, la communication devient essentielle. Vous avez envie de parler, d'échanger et surtout de mieux comprendre votre partenaire.
4: Cancer, votre rythme professionnel commence à vous peser. Vous pourriez changer toute votre organisation.
5: Lion, votre énergie donne envie aux autres de vous suivre. Vous réunissez plusieurs personnes autour du même projet.
4: Vierge, votre sens pratique fait encore la différence. Vos conseils sont appréciés et vos idées trouvent facilement leur place.
5: Balance, d'habitude plutôt indécis. Vous pourriez cette fois tranché, sans trop hésiter. Vous savez où vous allez.
4: Scorpion, une nouvelle opportunité professionnelle pourrait vous donner le courage de quitter ce qui ne vous correspond plus aujourd'hui.
5: Sagittaire, en couple, un choix, une décision pourrait changer votre vie, comme l'achat d'une maison, un enfant, un mariage.
4: Capricorne, vous aimez que tout soit bien organisé et maîtrisé, mais vous ressentez aussi l'envie de casser un peu la routine.
5: Verseau, si vous êtes célibataire, une rencontre pourrait éveiller votre curiosité et vous donner envie de vous laisser surprendre. Pourquoi pas?
4: Poisson, votre famille, vos proches et les petits moments partagés vous apportent aujourd'hui une douceur particulièrement réconfortante. Profitez-en. Très belle journée à tous.
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0: Et pas mal de messages déjà, hein. Beaucoup de messages. Ah, quand on touche les... Oh, regardez les belles photos. Oh, j'adore. J'adore, c'est quoi ça? Alors, c'est le Rumi Cube. Je sais même pas comment on joue à ce jeu. Oh là là là là là là. Il y a de belles photos à aller voir hein, sur la page Facebook Radio Bonheur Belgique sur le thème du jour, les jeux de société. Merci Maria pour, franchement, pour cette belle photo. Merci également à Jean-Pierre, Nadine, de votre présence ce matin. Alors, le Rumicube. Ah, c'est comme au Rami et au Trio Minos. Dominos triangulaire. Eh ben, dis donc, rien que ça. En famille, nous jouons encore avec d'autres jeux. Mais avant de jouer avec les autres, il fallait comprendre les deux premiers. Chaque maison, mes filles, faisons en sorte de trouver de nouveaux jeux. Ah ben là, ben rien que déjà pour comprendre le Trio Minos Dominos triangulaire, on joue au TDT. Eh ben... Et le Rumicube, je connaissais vraiment pas. Hein. Franchement, allez voir. Merci beaucoup pour, franchement, pour ces photos. Hein. Paola D'Amico nous dit « Coucou Philippe, bonne émission et bonne journée. » Pour ma part, c'était le crocodile. Tu devais enlever les dents. Quand tu enlevais la mauvaise dent, la bouche du crocodile se refermait. Ah, la faune et la flore. Donc oui, pourquoi pas, bien évidemment. Moi, j'avais un... Ah, c'était un crocodile ? Je ne sais même plus c'était un crocodile. Tu mettais sur sa langue une pièce de 5 francs et dès qu'il fermait la gueule, il avalait la pièce de 5 balles. Mais bon, il n'y avait pas le temps de faire ses besoins avec parce que quand le marchand de glace passait, il manquait toujours 5 balles. Bonjour à Lisiane, bonjour à Colette et merci de vos messages. Christelle Dantan, bonjour Philippe, je jouais au loto et à Uno également. Voilà, ah ben ça c'est quand on est seul, jouer à Uno. Bonne journée à toi et à toute l'équipe. Jouer au loto, oui, c'est boule. On joue encore aujourd'hui, on fait des lotos. Hein. On appelle ça bingo, je pense, aujourd'hui. Ouais. Ouais, pas mal, hein. Des petites photos, Christelle, allez-y, mettez-nous des photos. Christelle Dantan, Annie Rousselet, le jeu de cheval, le jeu de loi, ou alors au jeu aux cartes. Oui, pas mal de succès, hein. C'est trois jeux, trois grands jeux classiques. Christelle de Clercq, bonjour Philippe et à toute l'équipe, joyeux anniversaire celui qui le fête. Moi, je jouais au jeu de loi, cheval et au jeu de dame. Bonne journée, bonne émission. Merci beaucoup, Christelle de Clercq. Le cheval à la côte ce matin, il va falloir faire un tiercé, à mon avis. Ouais. Bonjour Philippe, bon réveil, tout en musique. Souvent, le jeu de dame ou de cartes, cela dépendait de mes amis. Belle journée. Ah, donc vous jouez avec des amis. Vous voyez, c'est ce qu'on disait tout à l'heure. Hein. Donc, on se retrouvait une soirée entre amis, puis on jouait à des jeux de société pour dire de tuer le temps. Peut-être quand il n'y avait rien de beau à la télé, quand pour ceux qui avaient la télé. Oh, il n'y a rien de terrible à la télé, on se faisait. Voilà, on s'appelait. Tiens, c'est vrai, quand il n'y avait pas le téléphone, on s'envoyait une carte. Une semaine avant, on l'envoyait à travers... C'est vrai, mais c'est dingue, comme ça a changé la vie. Non, mais vous imaginez, avant, quand on devait écrire à sa petite copine, envoyer un mail, ça n'existait pas. Ah si, ça existait, mais sous format papier. On mettait le dimanche soir, pour être sûr que ça parte le lundi au facteur, en espérant avoir une réponse le vendredi, ce qui n'était pas toujours le cas, on l'avait lundi d'après. Ça mettait un temps incroyable. Aujourd'hui, vous envoyez un mail, et vous pleurez toujours autant. Là, et alors ? Elle me répond pas. Plus chiant, quand même. C'est électronique aujourd'hui, ça devrait être plus rapide, c'est toujours aussi long. Ou alors les gens qui vous lisent. Ça, c'est fou. Hein. Vous êtes sur Messenger, les gens vous lisent et vous répondent. Trois jours après, finalement, ça n'a pas changé par rapport à la bonne petite lettre qu'on faisait quand on était gamin. Sylvie Pochet, bonjour. Moi, c'était puissance 4. Oui, moi aussi. J'ai connu puissance 4. Ouais, ouais. Et Annick de France nous dit, moi je souhaite une bonne matinée, un bon jeudi, je joue aux dames, aux petits chevaux avec les amis. Voilà. Ouais, ça c'est bien, les chevaux ont la cote. Hein. Voilà. Fabienne François, bonjour et bonne journée. Bah, Fabienne, bonjour à François et merci de votre petit message. Nathalie Aubé, bonjour, j'ai bien joué avec ces jeux, maintenant ce temps-là est fini. Bonne journée à vous. Oui, ce temps-là est fini, mais bon, oui, parce que les enfants se sont installés et tout. Mais ces jeux... Aujourd'hui, ouais, moi je pense qu'il y en a encore, moi, chez moi, hein, mes enfants ont repris certains jeux, sérieusement, moi je joue plus. Allez, de temps en temps, une fois, mais c'est rare, mais c'est très rare. Il y a des gens qui ont des rires menteurs. Hello Philippe, tu vas bien? Moi j'aime jouer à Uno, un Rami ou la bataille, puis au bingo, au casino. Et quoi? Et Black à la maison, bien sûr. J'adore en famille. Voilà Philippe, passe une excellente journée. Ah merde, dis donc. Ah, c'est le blackjack. Oui. Bah voilà, déjà tout ça à la maison. C'est bien, moi je joue à la roulette aussi. Voilà, j'aime bien. À la maison. Hein. Pas, je suis pas fan des jeux extérieurs, voilà, de tous ces jeux où ça coûte de l'argent, je suis pas vraiment fan. Voilà. C'est ça aussi, hein, parce que bon, on va pas se détourner sur des jeux de hasard et des jeux d'argent. On est là vraiment sur les jeux, d'accord, les jeux qu'on avait à la maison, hein, on est bien d'accord. Hein. Voilà, les jeux de société. Bonjour, pour moi c'est le Monopoly. Bonne journée, bonne émission. Et puis j'ai un message de Christelle qui nous arrive en direct. Bonjour à toutes et tous. Quand j'étais jeune, on jouait le plus souvent dehors, puis à la belote. Et on y joue encore à la maison, le mardi. Ah, avis aux amateurs, vous allez sur la page Facebook et vous envoyez un petit message à Christelle si vous voulez jouer à la belote. Le mardi, hein, c'est bien précisé. Maintenant, j'adore les jeux de société. J'en ai toute une collection. Je fais chez moi des... Alors, oulala, des oies canimation. C'est comme une démonstration Tupperware, en plus compliqué déjà au niveau du mot, sauf que ce sont des jeux. On y joue et puis on y passe commande ou pas. Rien qu'avec le nom. Waouh. Non, mais c'est mon humour, hein. C'est pas facile, hein. Bon. Voici une photo du Wakanimation. Ah oui, il y a du monde quand même, hein. Ils sont venus pour la curiosité du nom, hein, à mon avis, hein. Ah oui, il y a du monde. C'est bien, c'est cool, ça a l'air sympa comme truc. Des mots de jeu, encore de bonnes rigolades. Oui, c'est sûr. Et le chef d'orchestre, on reconnaît bien là au milieu. C'est typiquement féminin, votre truc, hein. Mais c'est bien. Ah, moi, j'aime là-dessus. Non, je vais même corriger. Je vais même mettre un cœur. Tiens, allez, hop, Lynx. Voilà. Donc, c'est une démonstration Tupperware, sauf que ce sont des jeux, on y joue, on y passe comme on doute pas. Mon jeu préféré pour le moment, c'est le Stara Hockey. Et pour la dernière question, oui, il y a même plusieurs mauvais perdants dans la famille, mais pas moi. Pour moi, il n'y a que le plaisir de jouer. Bonne émission, Philippe, merci. Le Stara Hockey. Qu'est-ce que le Stara Hockey ? Ça aussi. Quoi, c'est comme Star Academy, mais en karaoké ? Voilà, toutes ces questions, hein, que j'espère avoir une réponse via la page Facebook Radio Bonheur Belgique. Si vous êtes curieux, eh bien allez faire un tour. Hein. Vous allez quand même encore découvrir. Je ne pensais pas qu'il y avait encore des personnes qui étaient focalisées sur des jeux de société comme ça. Franchement, c'est très sympa. Et apparemment, pour vos démos, hein, ce que je vous propose de faire, Christelle, eh bien, c'est de laisser carrément le lien sur la page Facebook. Hein, si vous voulez qu'on participe à une de vos démos, eh bien, laissez le lien. Peut-être que ça pourra attirer des gens parce que finalement, rien des bêtes, et moi je trouve ça vraiment très chouette. Annie Lucas, une famille nombreuse, avec une famille nombreuse, j'ai bien joué. C'était bien mieux que les jeux vidéo. Et des mauvais perdants, oui. J'ai un de mes fils, il me tapait tout par terre quand il perdait. Et nous, on était vraiment morts de rire. Bonne journée, bisous à tous. Merci beaucoup pour vos messages. C'est très sympa. Il y en a encore d'autres qui arriveront. Nous les lirons dans la dernière heure de l'émission. Vous participez à cette émission via la page Facebook Radio Bonheur Belgique. Radio Bonheur Belgique. Et quoi ? On joue là maintenant ? Non, on chante. Oui, je joue avec les boutons, c'est différent. Je joue avec ce bouton-ci.
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0: Et puis je joue avec ce bouton-là, et puis je vous annonce Madness Our House à 19h49, et puis la pause réclame, et derrière Marine avec Escro pour retrouver une petite news dans la radio, et puis j'aurai Joseph Kamel et Julien Doré, beau pour un titre de 2023 pour aller rejoindre 11h.

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5: Eddy Piron, j'espère que vous allez bien. Bienvenue sur Radio Bonheur, c'est l'heure de s'informer.
6: Nous sommes avec Laurence Grégoire, la directrice de l'atelier 642 situé à Marcinelle, à la rue des Lestiennes, et elle propose ce qu'on appelle des séances de flamenco, plus exactement des tables à haute de flamenco, finalement dans une petite salle. C'est très intimiste ces spectacles?
7: Oui, c'est très intimiste. Alors le principe, c'est qu'on soit dans un espace effectivement restreint où le public est très très proche des protagonistes, très très proche des artistes, et comme c'est une danse qui vibre énormément, mais en fait on a vraiment le plancher qui tremble de par leurs prestations, et il y a cette proximité qui fait qu'on a vraiment aussi la connexion avec l'intensité de leur regard, avec la sueur, avec l'intensité du mouvement, et donc c'est particulièrement impressionnant. Alors oui, on est dans un petit lieu, mais on est quand même une petite centaine autour d'eux, et voilà, un peu serré, il y a un petit bar, c'est très cosy, c'est très c'est parfois même un côté kitsch un peu dans la décoration, mais ça fait tout le charme du lieu, avec toutes ces petits éclairages, ces petites loupiottes. Et
6: puis vous avez des artistes étrangers qui viennent volontiers se perdre à la rue des Lestiennes à Marcinelle.
7: Effectivement, donc c'est une chance, mais un petit miracle, mais rien un petit miracle n'arrive jamais seul, dit-on, et donc avec l'énergie que nous déployons, on parvient à mettre ces concerts en place, et les artistes reviennent vraiment volontiers, ou on en découvre d'autres, ou alors ils décident de travailler avec un autre ensemble, et donc moi je découvre encore un tas d'artistes que je n'ai jamais vus, mais qui sont enchantés de passer par ici, et qui d'ailleurs font souvent la fin de nuit ou la fin de soirée tardivement pour nous accompagner.
6: Ils découvrent cette spécialité typiquement carolo. Vous voulez davantage de renseignements, parce qu'il y a des cours aussi, hein, plein de trucs. Hein. Vous allez sur le site atelier642.com, atelier642.com. Allez, on va faire un petit tour du côté de Estinoumont, où il y a plein d'activités, notamment la possibilité de découvrir le musée de la vie rurale et des métiers anciens. L'ancien presbytère de la commune d'Estinoumont, qui date de 1786, abrite aujourd'hui le musée communal de la vie rurale et des métiers anciens. Ce musée offre aux visiteurs curieux une remarquable collection où se côtoient mobilier typique et métiers anciens à travers un panel de plus de 500 000 pièces. À l'étage, vous pouvez aussi découvrir la salle d'anneau consacrée au métier de chapellerie, ainsi que l'espace Froissart dédié au célèbre chroniqueur du Moyen-Âge que fut le curé d'Estine durant 10 ans. Si vous voulez découvrir ce musée, ça se fait sur rendez-vous. Il suffit d'appeler au 064 31 13 18 064 31 13 18.
5: Binche a une grande tradition cinématographique. Tout d'abord, il y a là un club de cinéastes amateurs particulièrement dynamique, mais c'est aussi un festival. Le Binche Film Festival fait son grand retour le 17 octobre pour une journée dédiée au cinéma sous toutes ses formes, projections, rencontres, découvertes, rythmes ronds. Cet événement qui met à l'honneur la création cinématographique. Le Binche Film Festival rappelle que le 7e art, plus que jamais, est un formidable vecteur d'émotion, d'imaginaire et d'évasion. Ce sera donc le 17 octobre au théâtre communal de Binche à partir de 20h. Le centre culturel de Farciennes est particulièrement dynamique. C'est un petit centre, mais franchement, il en vaut la peine. Et le 27 novembre, Tamara Penn, célèbre comédienne de notre région, vous connaissez certainement Stacy Star, eh bien, sera au centre culturel de Farciennes avec un spectacle intitulé Ringarde. Tamara Penn débarque donc sur scène avec un spectacle aussi improbable qu'inclassable, un show intitulé Ringarde, parfaitement assumé, mais explosif, décomplexé et étonnamment novateur. heures. C'est donc un spectacle à découvrir le 27 novembre à 20h au Centre culturel de Farciennes. Il faut évidemment aller réserver votre place sur le site centreculturelfarcienne.be, centreculturelfarcienne.be. Je vous souhaite de bons moments sur Radio Bonheur.
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8: Température de 16 à 20 degrés attendue pour cet après-midi aujourd'hui. Allez, profitez bien de ces moments d'éclaircie, ça ne va pas durer. Ça va devenir gris cet après-midi, on aura même droit à quelques averses. Voilà donc, profitez bien de ce moment présent. Et puis si vous êtes sur votre lieu de travail, eh bien courage à vous. Voilà, vous allez sortir certainement avec un peu de pluie. Ce soir et la nuit prochaine, la zone de précipitation va gagner aussi sur le sud-est du territoire avant de quitter la Belgique après minuit. Plus tard dans la nuit, les éclaircies vont s'élargir et le temps deviendra sec. Mais quelques averses pourront encore toucher le littoral et le nord du pays. Bon, les températures pour la nuit prochaine, 9 à 13 degrés. Demain, vendredi, veille du week-end, une nébulosité variable pour se réveiller. Quelques ondées locales possibles, essentiellement dans la région côtière, près de la frontière avec les Pays-Bas, ainsi qu'en Ardennes et en Lorraine belge. Il faudra temporairement aussi composer avec de la grisaille. L'après-midi, un temps généralement sec et des maxima compris entre 15 et 16 degrés sur le Haut-de-Fagne, 19 à 20 degrés dans le centre. On débute les portes du week-end avec samedi, un ciel partiellement à très nuageux avec tout au plus quelques gouttes, le temps devant rester le plus souvent sec, les maxima se situeront entre 17 et 20 degrés, un vent relativement assez fort du côté de la côte, mais on est dans le centre. Dimanche, c'est un week-end confirmé qui va débuter sous la pluie dans les régions au nord du sillon Sambre-et-Meuse. Au sud, le temps sera nuageux mais temporairement sec. Progressivement, la zone de pluie va transiter vers l'Ardenne et l'après-midi, le temps devrait devenir plus sec avec davantage éclaircies à partir de la côte. Les maxima compris entre 15 et 18 degrés en Ardenne et 18 à 20 degrés ailleurs, toujours avec un vent relativement fort. Nous dit l'IRM, il va falloir attendre le début de la semaine, lundi, avec un ciel qui devrait rester partagé entre éclaircies, champs nuageux, parfois plus nombreux, un temps qui va rester sec. Voilà, des températures de 13 à 20 degrés.

0: réunis encore avec les jeux de société. Quel jeu vous sortiez de l'armoire quand vous passiez vos soirées à la maison, quand vous aviez entre 5 et 15 ans, peut-être 20 ans, ou encore peut-être aujourd'hui avec enfants ou petits-enfants. Voilà, vous sortiez quel jeu? Avec qui jouez-vous? Est-ce que c'est des jeux de société avec qui vous jouez en famille, le soir à la maison, ou avec des amis ou chez les amis? Voilà. Et puis, est-ce que vous avez dans la tête un jeu que vous n'avez jamais oublié? Ouais. Il y a un jeu qui nous reste gravé plus que d'autres, même si on était habitué de jouer aux cartes, il y en a un qui restait gravé, comme le jeu de loi qui revient souvent, ou le jeu des chevaux avec le dé. Il y en a plein d'autres, hein, pour vous donner des idées, jeu de dames, puissance 4, mastermind, là il fallait deviner les couleurs, je ne sais plus combien il y en avait, 4 ou 6 à deviner. Le Monopoly, hein, célèbre, le Scrabble et bien évidemment le Cluedo. Le Scrabble avec tous ces mots qu'on inventait pour dire de mettre un maximum de lettres. Ces mots qui n'existaient pas dans le dictionnaire. Vous vous souvenez, on avait le petit Larousse. Il y avait le petit Robert, et puis il y avait la petite Rousse aussi. C'est pour ça qu'il y avait le petit Larousse. Et on regardait si ça existait. Il y a pas mal de mots qui aujourd'hui n'existaient pas avant, existent aujourd'hui, hein, ceci dit. Comme quoi, on a inventé des nouveaux mots. Le Cluedo ou encore le Milborn. Vous vous souvenez de ces jeux-là? On ne jouait peut-être pas pour seulement gagner, on jouait surtout pour être ensemble, en famille. Participez, on lit vos derniers messages dans une petite trentaine de minutes. C'est juste vous et moi, bien évidemment, du lundi au vendredi, c'est jusqu'à midi. On va chanter et on va se rappeler de beaux moments au niveau de la musique avec notamment, je regarde, David Guetta, Teddy Swim, Tons and I. Pour écouter Gone, Gone, Gone, ce sera tout à l'heure. On aura aussi, je regarde un peu dans la playlist, Alain Souchon, Mort Schumann, Durand Durand. Ah, c'est bien ça, Durand Durand. MC Hammer, on va voyager en 1990 et en 1980. Mais là, je vous laisse avec ce titre de 88 qui arrive dans le Transistor. On a Paul Abdul avec Straight Up et on aura Marc Lavoine, Les Yeux Revolver en 1985.
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Version longue pour une chanson pour papa et qui apporte beaucoup d'émotions, bien évidemment, quand on écoute bien ces petites paroles de cette petite demoiselle qui, à l'époque, avait 15 ou 16 ans, c'est en 1986. On parle de Elsa, bien sûr, et ce titre, T'en va pas. Votre radio qui organise ce week-end, qui organise un grand karaoké, bien évidemment, dans le grand studio de la radio 42 rue de Lavaille. 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Et puis Maria, donc, au courant de l'après-midi, aura le plaisir de vous rappeler. Alors, vous êtes nombreux. Vous demandez le prix, c'est 19,90€ le plat, comme ça vous savez, par personne. Voilà, donc je parle pour Marianne Debroux, voilà, qui nous demande, voilà, Jean-Marc, pour moi c'est chicon sans maroilles, voilà, ça y est, les messages qui fusent. Voilà, à quel prix les deux plats? Mais les deux plats, c'est 40, hein. Si c'est un plat, c'est 19,90€. Yves, voilà, par exemple. Merci à vous de nous suivre. Et puis, tant qu'on est dans les remerciements, eh bien, on va le faire, parce que vous êtes de plus en plus nombreux à nous suivre via Internet. On le voit, et ça, c'est un avantage, c'est qu'on puisse s'en apercevoir. Et donc, on fait un coucou à tous ceux qui nous écoutent, on ne sait où, hein, d'ailleurs, via le net. Donc via Radioline ou Belle Radio ou via tout simplement le site internet de la radio www.radiobonheur.be. Et puis je fais un coucou aux amis commerçants qui sont à l'écoute ce matin, qui écoutent Radio Bonheur derrière internet. Et je vais faire un petit coucou particulier à une équipe, une équipe de quoi, qui prépare des tas de choses, hein, pour faire rouler des tas de camions. Voilà, on va leur faire un coucou. C'est la société Euroservice qui écoute Radio Bonheur via leur système informatique, et ça nous fait bien plaisir d'ailleurs de les savoir parmi nous. La société Euroservice à Pont-de-Loup, voilà, comme ça vous êtes là. Alors, on va pas citer les prénoms, hein, parce qu'ils sont toute une équipe, hein, ils sont une ribambelle dans le bazar, donc voilà. On fait un coucou à toutes ces personnes masculines ou féminines, hein, voilà, et puis aux apprentis s'il y en a. Voilà, donc elle est basée à Pont-de-Loup, comme ça on a fait un petit coucou particulier. Et c'est grâce à une personne, hein, si vous entendez Radio Bonheur dans les bureaux, c'est parce qu'il y a un gugus qui est avec son PC et qui s'est dit, tiens, moi j'écoute Radio Bonheur. Bon, ça fait peut-être pas plaisir à tout le monde, mais bon, en même temps, voilà, vous êtes forcés d'écouter la même radio tout le monde. Merci à cette personne, on va taire son prénom, sinon après il va faire le fier coq et on n'a pas envie. Voilà. Allez, bon courage à vous, hein. Je sais qu'on est fin de semaine et que vous avez énormément de boulot, donc courage, courage à tous ceux qui travaillent, bien évidemment. Voilà, hein. Bon, on a cité une société, on en a cité d'autres. Merci à Colreuth de nous écouter au rayon boucherie, et puis Intermarché nous écouter en rayon boucherie aussi, et chez AVV à Courcelles ou Tomeco. Voilà, bonjour à vous tous et toutes. On a cité des prénoms, c'est très bien. On va parler anniversaire dans 3 minutes avec Maria, et on parlera carte de membre à 10€, c'est sûr. Et puis de l'autre côté des anniversaires, on aura Alain Souchon. Oui, avec ce titre, c'est déjà ça. Et votre dernier message quant au jeu de société avec lequel vous jouez, bien évidemment, quand vous étiez jeune.

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1: Bonjour à tous, aujourd'hui jeudi, nous fêtons les Renault, le dicton, le jour de la Saint-Lambert, qui quitte sa place, la paire. Les anniversaires nous arrivent avec les 71 ans de Anne de Goutroux, Lucie de la Louvière fête ses 45 ans, Lorenzo de Toin fête ses 59 ans et Olivier de Morage lui fête ses 52 ans.
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0: Juste vous et moi ce matin, à midi moins 20, on parle des jeux de société. Vous jouez à quoi quand vous aviez 5, 6, 7, 8 ans? Quand vous étiez avec vos parents? Quand vous étiez avec vos amis? Est-ce que c'était le soir à la maison, le soir chez des amis? Voilà, on ne jouait pas seulement pour gagner, on jouait surtout pour être ensemble. Et quel jeu vous sortiez de l'armoire à la maison? Avec qui jouez-vous? Un jeu que vous n'avez pas oublié? Est-ce que vous avez ça dans la tête? Et puis, est-ce qu'il y avait un mauvais perdant à la maison? Oui, certainement. Alors, quels étaient ces jeux? Bien évidemment, on vous demandait de réagir via la page Facebook Radio Bonheur Belgique. Et puis, par la même occasion, eh bien, on vous demandait de mettre des petites photos. C'est ce que vous avez fait. Franchement, c'est très sympathique. Je regarde et encore des messages qui arrivent au moment où je vous parle. Je vois des petites photos, c'est bien. Alors, ben justement, on parlait tout à l'heure avec Christelle qui nous disait... alors, on va reprendre le message de Christelle. Bonjour à toutes et tous. Quand j'étais jeune, on jouait le plus souvent dehors, puis à la belote. Et on y joue encore à la maison le mardi. Donc, je rappelle que si vous voulez faire une belote le mardi... Allez-y, posez-lui la question. Maintenant, j'adore les jeux de société. J'en ai toute une collection et elle réalise à la maison des oacamis. Alors, c'est des oacanimations. Vous avez retenu le mot? Si vous ne savez pas comment ça s'écrit, alors moi non plus. C'est comme ça se prononce. Sinon, vous allez sur la page Facebook et vous allez voir. Oacanimation. Waka waka. Une chanson, ça? Bon, alors, c'est quoi exactement? Alors, c'est comme une démonstration au Tupperware, sauf que ce sont des jeux. On y joue et puis on y passe commande ou pas. Voilà, et son jeu préféré pour le moment, c'est le Staraoke. Voilà, mais pour la dernière question, parce qu'il y a plusieurs questions dans nos questions, bien évidemment, ce matin. Oui, il y a un mauvais perdant dans la famille, mais c'est pas moi. Pour moi, il n'y a que le plaisir de jouer. Merci beaucoup. Alors, c'était quoi le Staraoke? C'était les questions et puis... le Waka Animation à la radio, ça serait super. Ah, bon, ben alors, c'est bien de nous parler de ça. Voilà, tu sais quoi, fais un petit message privé, genre à Maria, hein, via le numéro de SMS qu'on a cité tout à l'heure, 0474-295-288. Et puis vous proposer, hein, pourquoi pas, si c'est quelque chose qui peut être sympa, si c'est comme une démo Tupperware, mais que c'est des jeux, finalement, si c'est pour s'amuser. Voilà, donc je redonne ce truc, hein. Wakanimation. Alors, vous voyez des photos, c'est vrai que ça a l'air relativement sympa. Voilà, c'est très familial en tous les cas, et très convivial. Donc voilà, alors, le Staraoke. On a un micro au milieu, on a des thèmes, genre une chanson avec une couleur, et le premier qui trouve prend le micro, et on fait le tour jusqu'à ce qu'il n'y en reste plus qu'un qui gagne la partie. Et quand il prend le micro, il doit chanter s'il a trouvé le thème? Non, c'est des thèmes. Là encore des trucs qui peuvent être proposés, hein. On pourrait faire ça ici à la maison de la radio. Mais c'est l'éclate, hein. Ouais, ça pourrait être super. Bon, eh bien merci beaucoup Christelle, et puis allez faire un petit tour, hein. J'aime bien, c'est assez original, c'est assez space, et ouais, moi j'aime bien tout ce qui est un peu comme ça original. Ah oui, là franchement c'est vraiment très sympa. Merci beaucoup Christelle pour votre message et votre partage de photos. Bon alors, la suite. La suite, c'est Patty Goody qui nous dit « Bonjour Philippe, moi c'était la valise avec 19 jeux. Il y avait notamment le jeu de loi, le jeu de dames, le jeu à roulette, c'est vrai, le jeu à roulette. Et puis plus ancien, le jeu de puce. » Qu'est-ce que c'était que le jeu de puce? Là aussi, hein, c'est quoi le jeu de puce? Bon. Maria, bonjour Philippe. Le jeu fait partie depuis mon enfance, de mon quotidien. Pas de télévision à l'époque. Les cartes, les dés, les petits chevaux, lois, etc. Après, avec mon mari et les enfants, plein de jeux de société. Mes petits-enfants ont aussi le plaisir à jouer. C'est de famille. Je continue encore toutes les semaines à jouer au Rami, au Rummikube. Le Rummikube. Voilà. Et le Triominoz. Je vais aussi le vendredi après-midi à la maison de village de Trasny pour l'activité jeu. Alors j'ai été long, ouf, bonne émission. Mais ceci dit, Maria, voilà, ce serait bien de vous mettre en rapport avec Christelle, parce qu'apparemment, si vous faites des après-midi activité jeu, eh bien, voilà, allez participer au Waka Animation. Et voilà, ça pourrait être sympa, hein. Allez faire un petit tour sur la page Facebook. Francie qui nous dit « Bonjour Philippe, très bonne journée, bonne émission. Moi en général, c'était 10 de chute. » Ah, la jolie photo. Merci Francie. 10 de chute. Oui, je me souviens aussi. Bon, on va mettre un pion dessus et chacun tournait à son tour, je sais plus quoi, jusqu'au temps où on faisait tomber les pions et ouais bien Annie Lucat avec nous qui nous fait une famille nombreuse. On a bien joué à des jeux de société, c'était bien mieux que tous ces jeux vidéo et des mauvais perdants. Oui, un de mes fils d'ailleurs était très mauvais perdant, tapait tout par terre quand il perdait et nous on était morts de rire, c'est vrai. Allez, comme quoi, il y a de beaux moments, on se souvient de belles choses, hein, comme Paola D'Amico qui nous dit « Bonne émission et bonne journée pour ma part, c'était le crocodile où tu devais enlever les dents. Et quand tu enlevais la mauvaise dent de la bouche, bien, le crocodile se refermait. » José qui nous dit « De bonne journée, une bonne émission. Moi, quand j'étais jeune, on jouait aux dames et à d'autres jeux avec des petits chevaux et un dé, notamment. » Voilà. Bonjour Philippe. Ah, que de bons souvenirs avec ma grand-mère maternelle où nous jouions des heures avec ma sœur aux petits chevaux de bois. Pas de TV, c'était convivial. Prenez soin de vous. Merci Annick Fronville. Dominique, hello Philippe, tu vas bien? Moi, j'aime jouer à Uno. C'est un truc qui se joue tout seul, ça, Uno. Au Rami, à la bataille, puis au bingo, au casino et blackjack à la maison, bien sûr. Ça, j'adore, avec la famille. Voilà, Philippe, passe une excellente journée. Merci beaucoup pour votre message. Merci pour les photos, Maria. Ah, c'est quoi? C'est le Rummikub. Je ne sais vraiment pas comment on joue à ce jeu. Je ne connais vraiment pas du tout ce jeu. Franchement, en toute honnêteté. Christelle, bonjour Philippe, à toute l'équipe. Moi, j'aime jouer au jeu de loi, cheval, jeu de dame, bonne émission. Ah, le jeu du cheval. Beaucoup de succès. Claudia Morel, bonjour Philippe, bon réveil en musique, le souvent. Moi, c'était les jeux de dames ou aux cartes. Voilà, cela dépendait de mes amis. Voilà, le jeu de cheval, nous dit Annie Rousselet, ou le jeu de cartes, ou le jeu de loi. Voilà, et on a joué avec beaucoup de ces jeux en ce temps, mais voilà, ce temps est fini. Merci de nous partager votre message, Nathalie, c'est très sympa. Merci Philippe pour ces bons moments souvenirs. On replonge quelques années en arrière. Malheureusement, ce bon temps est terminé. À quand une remémoration? Ben oui, ben voilà, c'est l'émission qui fait le larron. Merci beaucoup. Sylvie Pochet, bonjour. Pour moi, c'était Puissance 4. Voilà. Et puis, allez, on en fait un petit dernier pour la route. Moi, j'aimais jouer au loto. Passez une belle journée à toi et à toute l'équipe. Merci Christelle Dantan. Il y a encore des messages qui arrivent, on n'aura plus le temps. Malheureusement, il est 11h47. Merci de votre fidélité à cette édition. Une édition encore pleine d'émotions. Vous pouvez continuer de partager tout au long de cette journée, bien évidemment, cette affiche qui est sur la page Facebook. Radio Bonheur, Belgique au micro, c'est Philippe Laurent. Je vous souhaite un très très bon jeudi. Demain, vendredi, pour la dernière, un nouveau thème. Découvrez ce thème en avance sur TikTok dans le courant de l'après-midi. Et demain matin, 6h, sur la page Facebook, car sur TikTok aussi, vous réagissez, bien évidemment, avec la communauté des TikTok. Oh là là, mon cœur est malade. Belle journée à tous. À midi, on s'informe avec la synthèse de l'actu et David Brusselman. Et puis, on est jeudi aujourd'hui. Hein. Rendez-vous cet après-midi avec la musique. On continue. Et puis, demain matin, avec une nouvelle édition de Juste vous et moi sur les antennes de Radio Bonheur.
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0: Et pour se quitter, Durand, Save Prayer en 82 et Vanessa Paradis et M avec la scène juste après la pause couleur. Merci à tous de votre fidélité. Continuez de réagir via la page Facebook Radio Bonheur Belgique et partagez celle-ci avec vos voisins.

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8: Bonjour à tous. Le gouvernement envisage de prolonger la présence de militaires à Bruxelles. Le ministre de la Défense, Theo Franken, a indiqué en commission que la prolongation de 6 mois du déploiement militaire dans les gares et stations de métro bruxelloises figure à l'ordre du jour du Conseil des ministres de vendredi. L'opération Urban Shield avait été lancée en avril dernier. À l'origine, une trentaine de militaires de la force terrestre avaient été déployés dans les gares et le métro de la capitale pour faire face aux conséquences du narcotrafic en soutien à la police. Fin août, une septantaine de militaires avaient aussi pris part à une grande opération dans différents endroits de la capitale. Selon Theo Franken, l'opération est nécessaire en raison des problèmes de sécurité persistants à Bruxelles et du manque d'effectifs au sein de la police fédérale. Fin mars, l'opération Green Shield avait également mené au déploiement de militaires dans les rues de Bruxelles, d'Anvers et de Liège pour assurer la protection de sites et d'institutions juives. La poursuite de cette mission se fonde sur l'analyse de la menace de l'OCAM et la réquisition du commissaire général, a noté le ministre de la Défense. Pour ces deux opérations ainsi que pour la surveillance de certains sites nucléaires, un total de 200 soldats est déployé sur le territoire national selon un système de rotation. Les enseignements tirés des missions actuelles confirment l'importance de disposer d'un cadre légal plus clair et plus moderne pour ce type d'opération, a par ailleurs estimé le ministre. Une concertation intercabinet à ce sujet est prévue le 22 septembre. Une évaluation des différentes opérations relevant des compétences du ministre de l'Intérieur Bernard Quintin et de la police fédérale est par ailleurs en cours et les missions seront réduites dès que la situation sécuritaire le permettra, a encore déclaré Theo Franken. Une centaine d'enseignants ont manifesté hier matin à La Louvière contre la venue d'Elisabeth de Grèce et Valérie Glatigny en les accueillant sous les huées. La ministre présidente de la Fédération Wallonie-Bruxelles et la ministre de l'Éducation se sont rendues à l'Athénée Royal de La Louvière pour inaugurer Module R, un système de construction d'infrastructures scolaires préfabriquées en bois destiné à remplacer un parc immobilier vieillissant. Un important dispositif policier avait été installé aux alentours. Au son des airs de Gilles, les manifestants se sont réunis à quelques mètres de l'entrée de l'établissement. Au passage de la voiture de l'une des ministres, des manifestants ont proféré des huées et des insultes. Dans le contexte de la protestation contre la réforme de l'enseignement, une dizaine de délégués syndicaux ont été invités à rencontrer les deux ministres avant l'inauguration. Lors de son discours, Elisabeth de Grèce a déclaré qu'il était utile de rencontrer une délégation syndicale pour poursuivre le dialogue social malgré ce moment de tension avec le secteur de l'enseignement. Le message que nous continuons de faire passer, c'est que malgré une situation budgétaire compliquée, nous sommes là pour un enseignement de qualité. De son côté, Valérie Glatigny a précisé « Nous comprenons la tension, nous ne prenons pas ces mesures par plaisir, mais c'est important de rappeler ce que l'on fait, à savoir reprendre la maîtrise de notre trajectoire budgétaire ». Le nouveau bâtiment Module R accueillera sur 2 niveaux 10 classes, mais aussi une salle polyvalente, un réfectoire et d'autres espaces pédagogiques. Élèves et enseignants sont attendus dans leurs nouveaux locaux après les congés d'automne en novembre prochain. Ils seront consultés pendant 1 an. Une fois la version finale définie, le système pourra être déployé dans d'autres établissements scolaires, tout réseau confondu. Le cahier des charges sera accessible pour permettre à d'autres architectes de s'approprier le dispositif. L'achèvement du projet pilote louvierois marque l'aboutissement d'un processus de recherche lancé en 2012. Le projet de la Louvière a permis d'éprouver le dispositif dans des conditions réelles, depuis les premières phases de conception jusqu'à la conception hors site et le montage des éléments sur le chantier, a déclaré Sarah Lobé, directrice de la direction études et projets de Wallonie-Bruxelles Enseignement. La phase de préfabrication avait été lancée en mars 2025 pour une arrivée sur site en août 2025. Le budget est de 5,6 millions d'euros, subventionné à hauteur de 3 370 000 euros par les fonds européens du plan de reprise et de résilience. Côté météo, ce jeudi, le temps deviendra rapidement très nuageux sur l'ensemble des régions. Néanmoins, les précipitations seront absentes jusqu'en cours d'après-midi, où elles auront alors tendance à se généraliser. Côté température, les maxima seront de 19 degrés. On referme ici ce bulletin d'info. Je vous souhaite une bonne journée.

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3: Bonjour à tous. Aujourd'hui jeudi, nous fêtons les Renault, le dicton, le jour de la Saint-Lambert. Qui quitte sa place, la paire. Les anniversaires nous arrivent avec les 71 ans de Anne de Goutroux, Lucie de la Louvière fête ses 45 ans, Lorenzo de Toin fête ses 59 ans et Olivier de Morage lui fête ses 52 ans.
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5: Eddy Perron, bonjour, c'est l'heure de s'informer sur Radio Bonheur. Les 25, 26 et 27 septembre, c'est la fête de la Fédération Wallonie-Bruxelles. Des activités sont organisées un petit peu partout en Fédération Wallonie-Bruxelles et notamment à Loverval. Ce sera un week-end culturel. Vendredi, vernissage d'une exposition. Le samedi, il y aura même de l'art-thérapie. C'est l'occasion de découvrir qu'on peut soigner grâce à l'art. Il y aura aussi des concerts et puis une balade qui vous permettra de découvrir les villas art déco de Loverval. Vous voulez davantage de renseignements, vous allez sur le site Atelier Loverval.org. Vous voulez réserver pour le petit repas prévu le dimanche, vous appelez au 0477 62 37 67. Vous aimez la céramique et le verre, vous êtes fan d'artisanat de ce genre, eh bien sachez qu'il y aura le 10e marché céramique et de verre au parc d'Anguien. Ce sera les 26 et 27 septembre. La ville d'Anguien organise donc ce marché. L'événement se déroule en intérieur dans les écuries du parc et à la salle des Acarias. Cet événement est organisé par quelques artistes locaux. La céramique et le verre se voient ainsi offrir une vitrine exceptionnelle afin de présenter leur richesse et l'étendue de leur diversité. C'est donc les 26 et 27 septembre au parc d'Anguien à Anguien. On file à Mons avec le Royal Club Canin du Hainaut qui est fier de vous présenter cette année encore son exposition annuelle. C'est une véritable vitrine de la diversité canine. Il y aura plus de 1000 chiens représentant près de 200 races. Il y aura des chiens notamment venus du Pérou. Vous pourrez aussi découvrir des bergers australiens. Ça se passera donc les 3 et 4 octobre. Au Lotomons Expo à Mons, rendez-vous donc avec nos toutous ce week-end-là. Impro Carolo, l'équipe d'improvisation de Charleroi est désormais pignon sur rue au centre culturel de Fontaine-l'Évêque situé à la rue de Lattre. Et cette année, la thématique c'est la bataille des planètes. Les équipes s'affrontent tout au long de la saison pour déterminer avec votre aide qui sera la championne de notre galaxie. Chaque soirée est placée sous le signe de l'humour pour vous divertir et passer une bonne soirée. Sachez que la première soirée, ce sera le 26 septembre à partir de 20h au Point Neuf à Fontaine-l'Évêque. Vous voulez davantage de renseignements? Eh bien, pas de souci, vous pouvez appeler au 071-417-582, 071-417-582 ou vous allez sur le site centreculturelfontainelevêque.be. Je vous souhaite une bonne après-midi.

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5: Eddy Piron, bonjour. L'info de votre région, c'est sur Radio Bonheur. Une pièce dont on va beaucoup vous parler cette année, elle est en tournée en Fédération Wallonie-Bruxelles, mais on pourra la découvrir le 8 octobre à Binche à partir de 20h. C'est L'Invitation, une pièce de Adrien Racca. L'histoire est celle de Daniel, c'est un homme marié qui aspire à un peu de liberté. Alors pour souffler de temps en temps sans culpabiliser, eh bien il s'invente un ami imaginaire qui s'appelle Charlie, qu'il prétend aller voir régulièrement. Mais quand sa femme insiste pour rencontrer ce fameux Charlie, eh bien Daniel est pris à son propre piège. Et il engage un inconnu, paumé, imprévisible et trop à l'aise pour jouer le rôle, sauf que Charlie s'empare vite du mensonge, jusqu'à tout faire basculer. C'est un duo hilarant, avec plein de quiproquos, un jeu de manipulation jubilatoire, une critique fine des faux-semblants et des travers du couple. C'est donc à découvrir le 8 octobre au Théâtre communal de Binche. Plus d'infos sur le site théâtrebinche.be. On va faire un petit tour du côté de Bazec. Vous savez, c'est un peu le pays du marbre, c'est le pays de la pierre. Et le dimanche 15 novembre, ce sera la 50e marche des marbriers, l'occasion de découvrir ce beau petit village de Bazec. Alors le rendez-vous est fixé à la salle des fêtes de la Maison du Peuple, à la rue des Déportés à Bazec. Il n'y a pas de réservation. Je vous rappelle la date, c'est le 15 novembre, c'est à partir de 8h du matin. Le centre culturel de Fontaine-l'Évêque, qu'on appelle le Point Neuf, il est situé au numéro 9 de la rue de Latte à Fontaine-l'Évêque, eh bien, le centre culturel propose notamment des ateliers d'écriture. Les ateliers d'écriture sont des moments privilégiés de découverte de soi, des autres et de la pratique de l'écrit. Le temps d'une matinée, eh bien, on vous invite à sortir des sentiers battus et à rêver, construire, modeler le langage et les projets de demain. Ça se passe à la bibliothèque de Fontaine-l'Évêque de 10h à 12h. La première rencontre aura lieu le 4 octobre. Alors, vous voulez davantage de renseignements, pas de souci, vous prenez contact avec la bibliothèque qui est située au Point Neuf. C'est le 071 417 582 071 417 582. La fête du potiron, eh bien, c'est proposé par l'Office du Tourisme et cette année, ça se passe le 10 octobre de 10h à 18h à l'ancienne scierie rue de la Gare à Gerpine. Il y aura un large choix de potirons et de cucurbitacées. On pourra découvrir des produits du terroir et des artisans locaux. Il y aura des animations pour les enfants, une grande chasse au trésor familial et il y aura plein de maraîchers et d'horticulteurs. Rendez-vous donc le 10 octobre à Gerpine. Amusez-vous à l'écoute de votre radio préférée. Bon après-midi.

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5: Eddie Piron, bonjour. À Wavre, il y a une chouette compagnie théâtrale, théâtre amateur, qui s'appelle la Compagnie des Deux Lunes. Et le 18 octobre à 17h, elle vous proposera une pièce bien connue. Après le succès de Bosseman et Coppenole, la Compagnie des Deux Lunes de Wavre vous invite à voir ou à revoir une pièce absolument mythique, à savoir Le Mariage de Mademoiselle Beulemans. On connaît grosso modo la pièce. La pièce se déroule à Bruxelles où Suzanne Beulemans, fille d'un riche brasseur, est promise en mariage à Séraphin Meulemeester, fils d'un brasseur concurrent. C'est donc à découvrir ou redécouvrir, quand ça, eh bien à Wavre, au Centre culturel, le 18 octobre à 17h. Pour toute réservation, vous allez sur le site lasucreriewavre.be, lasucreriewavre.be. Damien Gillard, c'est un humoriste de notre région, c'est avant tout un excellent comédien qu'on peut retrouver régulièrement sur la chaîne publique et il propose un one-man show qu'on pourra découvrir les 25 et 26 septembre au Centre culturel de Wavre qui s'appelle La Sucrerie. Le spectacle de Damien Gillard s'intitule Rude. Comédien phare de l'émission Le Grand Cactus, Damien Gillard remonte sur scène entouré d'instruments de musique pour un one-man show corrosif entre son enfance à Charleroi, ses personnages Barry et Fabrizio qui s'incrustent, ça pique, ça chante, ça joue et ça cogne. C'est donc à découvrir à La Sucrerie, qui est le Centre culturel de Wavre, le site internet lasucreriewavre.be, lasucreriewavre.be. Vous aimez le patin, vous aimez le disco, vous aimez danser, et bien ça tombe bien. Le 19 septembre, l'Eden organise et bien une soirée roller disco. Le temps d'une soirée, la grande salle se transforme à nouveau en une immense piste de roller où se mêleront lumière, danse, musique et bonne humeur. Rendez-vous donc le 19 septembre à l'Eden, au boulevard Jacques Bertrand. Plus d'infos sur le site eden-charleroi.be. À Gilly, il y a un quartier particulièrement dynamique, c'est le quartier du Louvi. Il y a même là un comité. Et ce comité organise une bourse aux jouets. Le 22 novembre, à la salle Roger Van Turnhout, rue Paradis des Chevaux, numéro 92, à Gilly. Ce sera l'occasion notamment d'acheter des jouets en bon état, à petit prix, pour la Saint-Nicolas ou Noël. On nous annonce d'ailleurs la présence de Saint-Nicolas, qui est déjà au taquet maintenant. Je vous rappelle donc, c'est le 22 novembre, à la salle Van Turnhout, à Gilly. Amusez-vous à l'écoute de votre radio préférée. Bonne journée.

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4: Bonjour à tous. Des étudiants de l'enseignement supérieur francophone se sont rassemblés en nombre dans le centre de Bruxelles ce mercredi pour dénoncer la hausse du coût de la vie étudiante. Cette mobilisation était organisée 2 jours après la première rentrée académique marquée par le relèvement du Minerval qui passe à près de 1200 euros pour plus de la moitié des étudiants. D'après la police, 750 personnes étaient présentes tandis que les organisateurs font état de près de 2000 manifestants. Des manifestants qui ont brandi des pancartes et des banderoles pour dénoncer les récentes mesures prises dans l'enseignement supérieur. Le cortège a démarré aux abords de la gare de Bruxelles Centrale pour se diriger ensuite vers la place Surlet de Chokier, devant le siège du gouvernement de la Fédération Wallonie-Bruxelles. La Fédération des étudiants francophones, à l'initiative de la manifestation, estime qu'avec la hausse du Minerval, une année d'études peut actuellement coûter entre 8 100 et 13 600 euros. Elle souligne également que le nombre de jobs étudiants a fortement augmenté ces dernières années et que la proportion d'étudiants qui travaillent toute l'année se situe actuellement à 42% contre 22% quelques années auparavant, d'après les données de l'Office national de la sécurité sociale. Une délégation de la Fédération des étudiants francophones a ensuite été reçue par le cabinet de la ministre-présidente Elisabeth de Grace. Cet échange respectueux et constructif a permis, au-delà des désaccords sur la mise en place du Minerval progressif, d'échanger sur les retours de terrain de l'implémentation de la réforme, a expliqué le cabinet dans un communiqué. Demain, un ciel d'alternance, nuages éclaircis se mettra en place et la journée sera sèche du matin au soir. Néanmoins, par moments, les champs nuageux seront plus imposants. Côté température, les maxima seront de 20 degrés. On referme ici ce bulletin d'info. Je vous souhaite une excellente soirée à l'écoute de votre radio régionale.

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9: Eddy Perron, bonsoir. Nous sommes avec Jackie Druot, cheville ouvrière de la Maison du Comte, 70 ans de la catastrophe du bois du Casier. Évidemment, Jackie, tu devais être là. Qu'est-ce que tu vas proposer, toi ?
10: Je ne propose pas, c'est la Maison du Comte qui propose, bien entendu, avec deux spectacles qui vont commémorer ce double anniversaire. Pour les 80 ans de l'immigration italienne, c'est Miditalia. C'est une troupe qui nous vient de Liège, qu'on a déjà engagée, et qui parle de l'immigration italienne à travers différents récits puisés. Chez les mineurs, chez les personnes qui sont venues chez nous. C'est coloré, c'est tendre, c'est émouvant, il y a de la musique. C'est vraiment un très très beau spectacle. On chante également. Ça, ce sera la première partie. Et puis la deuxième, c'est Gueule Noire. Là, c'est plus axé sur le Pays Noir. Depuis que le charbon est arrivé, jusqu'au Pays Noir, pourquoi Charleroi est appelé le Pays Noir, mais également avec une résonance avec le bois du Casier, le 70e anniversaire de la catastrophe. On a même, pour terminer le spectacle, un slam d'une jeune autrice d'une quarantaine d'années, Hélène Giustizia, qui parle un petit peu de la condition que les Italiens ont vécue, le racisme qui a été présent, et puis qui se termine avec une note d'espoir. C'est un texte qui mêle un peu d'italien, beaucoup de français, qui est très émouvant, et à chaque fois qu'on a fait ce spectacle, on l'a déjà joué 4 fois, ça touche les gens. Donc on s'était dit que c'était le bon moment de le présenter.
9: Et c'est quand exactement ?
10: Le 25 septembre. Voilà, donc n'hésitez pas à appeler la Maison du Comte de Charleroi ou le Bois du Casier pour réserver votre place.
9: 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Il y a de tout, des passerelles aériennes, des parcours acrobranches et surtout deux tyroliennes impressionnantes de plus de 333 mètres. Vous voulez découvrir tout ça, vous allez sur le site ecoparc-aventure.com, ecoparc-aventure.com. Allez, on va chanter le 10 octobre au Centre culturel de Wavre qui s'appelle La Sucrerie avec Mind to Mode. Ce sera le 10 octobre à 20h. C'est un concept unique rassemblant un hommage à trois groupes mythiques que sont YouTube, Depeche Mode et Simple Minds. Tout droit venu d'Angleterre, ces musiciens expérimentés vous offrent un méga show de plus de 3 heures reprenant les plus grands tubes de ces légendes. C'est un show époustouflant de réalisme. Vous voulez réserver, vous allez sur le site La Sucrerie wavre.be, la sucrerie wavre.be, c'est le 10 octobre prochain. Pour essayer d'avoir un petit peu de sous, la société, les récalcitrants sociétés de Gilles de Leval-Traunier organise sa soirée choucroute et lasagne. Ça aurait lieu le 17 octobre à la salle du Cercle rue du Rio à Leval-Traunier. Vous voulez réserver votre place? Eh bien, vous n'hésitez pas à appeler au 0400 97 64 74 70. 0400 97 64 74 70. Je vous rappelle, c'est le 17 octobre à la salle du Cercle à Leval-Traunier. 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
3: 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Les anniversaires nous arrivent avec les 71 ans de Anne de Goutroux, Lucie de la Louvière fête ses 45 ans, Lorenzo de Toin fête ses 59 ans et Olivier de Morage lui fête ses 52 ans.
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6: Bonjour à tous. Des étudiants de l'enseignement supérieur francophone se sont rassemblés en nombre dans le centre de Bruxelles ce mercredi pour dénoncer la hausse du coût de la vie étudiante. Cette mobilisation était organisée 2 jours après la première rentrée académique marquée par le relèvement du Minerval qui passe à près de 1200 euros pour plus de la moitié des étudiants. D'après la police, 750 personnes étaient présentes tandis que les organisateurs font état de près de 2000 manifestants. Des manifestants qui ont brandi des pancartes et des banderoles pour dénoncer les récentes mesures prises dans l'enseignement supérieur. Le cortège a démarré aux abords de la gare de Bruxelles Centrale pour se diriger ensuite vers la place Surlet de Chokier, devant le siège du gouvernement de la Fédération Wallonie-Bruxelles. La Fédération des étudiants francophones, à l'initiative de la manifestation, estime qu'avec la hausse du Minerval, une année d'études peut actuellement coûter entre 8 100 et 13 600 euros. Elle souligne également que le nombre de jobs étudiants a fortement augmenté ces dernières années et que la proportion d'étudiants qui travaillent toute l'année se situe actuellement à 42% contre 22% quelques années auparavant, d'après les données de l'Office national de la sécurité sociale. Une délégation de la Fédération des étudiants francophones a ensuite été reçue par le cabinet de la ministre-présidente Elisabeth De Grace. Cet échange respectueux et constructif a permis, au-delà des désaccords sur la mise en place du Minerval progressif, d'échanger sur les retours de terrain de l'implémentation de la réforme, a expliqué le cabinet dans un communiqué. Demain, un ciel d'alternance, nuages éclaircis se mettra en place et la journée sera sèche du matin au soir. Néanmoins, par moments, les champs nuageux seront plus imposants. Côté température, les maxima seront de 20 degrés. On referme ici ce bulletin d'info. Je vous souhaite une excellente soirée à l'écoute de votre radio régionale.
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1: 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Les anniversaires nous arrivent avec les 71 ans de Anne de Boutroux, Lucie de la Louvière fête ses 45 ans, Lorenzo de Toin fête ses 59 ans et Olivier de Morage lui fête ses 52 ans.
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8: Eddy Piron, bonsoir. Le trail de Courcelles, c'est une épreuve qui vous permet de découvrir justement l'entité de Courcelles. C'est organisé par la commune. Il y a des parcours pour les enfants, des parcours de 6, 9 et 18 kilomètres. Le rendez-vous est fixé à partir de 13h à Souvray sur la place Lagneau. C'est donc le 19 septembre. Vous voulez le dossier pour vous inscrire, c'est pas compliqué. Vous allez sur le site courcelles.be ou alors vous appelez au 071 49 56 32. 071 49 56 32. L'Office du tourisme de Nivelles organise des visites guidées de la ville à la demande, en français, en néerlandais, en anglais, en allemand. Les touristes isolés trouveront aussi les fascicules des attractions et des circuits promenades dans le bureau d'accueil situé pas loin de la Grand Place au 48 rue des Saints. Ils pourront ainsi découvrir la collégiale ainsi que la belle ville de Nivelles avec différents aspects, hein, le quartier Saint-Jacques, la tour Simone, le parc de la Dodène ou encore le musée communal. Vous voulez plus d'infos, vous n'hésitez pas à aller sur le site tourisme-nivelles.be, tourisme-nivelles.be. Exploration du monde s'arrête à Binche le 22 septembre au théâtre communal de Binche, un beau petit théâtre d'ailleurs à découvrir, avec comme thématique ce 22 septembre, eh bien l'Irlande. L'Irlande, c'est d'abord une beauté sauvage, un roc sur lequel se brisent les flots de l'océan, le Connemara, les falaises de Moher, la chaussée des géants, la Saint-Patrick, plein de choses à découvrir. Eh bien, vous pouvez prendre contact avec le théâtre de Binche.be. Je vous rappelle, c'est le 22 septembre à 20h. Vous aimez bien le monde de Walt Disney? Eh bien, ce sera l'occasion pour vous de le découvrir dans notre région. En effet, le 11 octobre, ce sera le Meeting Disney XXL, 10 ans de magie et de rencontres. Ça se passera à Esoprel, plus particulièrement à la salle de Sambre Expo, située rue du président John Fitzgerald Kennedy à Esoprel. Ce sera l'occasion de découvrir des marchandises en tout genre et en comme thématique Disney, des collections, des rencontres avec des personnes. Tout ce qu'il faut pour vous faire rêver, rendez-vous donc le 11 octobre, c'est à partir de 10h du matin à Sambre Expo à Esoprel. Eddy Piron, je vous souhaite une bonne soirée.

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5: Eddy Perron, l'heure de s'informer sur Radio Bonheur. Une petite proposition du service tourisme de Nivelles. La découverte du quartier Saint-Jacques, cet ancien quartier des pèlerins de Compostelle, puis des Brasseurs, est un charmant village au cœur de la ville où il fait bon vivre. Il y a des rues pittoresques, des maisons classées, des vestiges historiques. Et puis on peut découvrir aussi les jardins et les étangs du parc de la Dodène, un véritable poumon vert de Nivelles. Vous voulez plus d'infos, vous appelez l'office du tourisme au 067 21 54 13 ou plus simple, vous allez sur le site tourisme-nivelles.be. Le Color Fun Run de Mons, la course la plus colorée de l'année, ça se passe à Mons le 27 septembre, que vous soyez en famille, entre amis, avec vos enfants, en groupe ou entre ados, vous faites ce que vous voulez. Le Color Fun Run est une course non chronométrée, chacun avance à son rythme, on court, on marche, on danse et surtout on s'amuse. Tout au long du parcours, les participants traversent différentes zones de couleurs pour terminer la course complètement colorée. Rendez-vous donc le 27 septembre à Mons. On aime bien la comédienne Annie Duperret et elle sera à Wavre au Centre culturel La Sucrerie le 27 septembre à 17h. Annie Duperret se dévoile dans une soirée exceptionnelle, rare et profondément intime, le temps d'un moment privilégié. Comme au coin du feu, elle partage confidences, souvenirs marquants et secrets d'actrice, évoquant avec émotion les grandes rencontres qui ont façonné sa vie et sa carrière. Vous voulez réserver votre place, vous allez sur le site lasucreriewavre.be, lasucreriewavre.be. Le théâtre communal de la Louvière s'appelle Le Central et propose une saison d'enfer, avec notamment du rire. Le Salon du Rire, c'est le 2 octobre, à partir de 20h, au théâtre communal de la Louvière. Alors, c'est un spectacle un peu particulier, avec notamment Freddy Tougo. Alors, Freddy, Olivier et Maurizio ont débarqué au Central avec leur salon pour une soirée entre amis. En plus de nous, c'est-à-dire les spectateurs, ils ont invité du monde, la génération montante de l'humour belge et d'ailleurs. C'est donc à découvrir le 2 octobre à 20h au théâtre de la Louvière. Plus d'infos sur le site central-lalouvière.be, central-lalouvière.be. Radio Bonheur, je vous souhaite une bonne soirée.
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3: Bonjour à tous, aujourd'hui jeudi, nous fêtons les Renault, le dicton, le jour de la Saint-Lambert, qui quitte sa place, la paire. Les anniversaires nous arrivent avec les 71 ans de Anne de Boutroux, Lucie de la Louvière fête ses 45 ans, Lorenzo de Thouin fête ses 59 ans et Olivier de Morage lui fête ses 52 ans.
2: 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Joyeux anniversaire!

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2: Il est 21h.

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2: il est 22h.
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2: il est 2h.